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1: Allez, bonjour et bienvenue, très bon mardi à l'écoute de la radio de la Loire, il est 6h.
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1: Allez, bonjour et bienvenue dans le plus grand morning de la Loire. Bon mardi à tous, bonne courte semaine si vous avez eu la chance de faire relâche hier. Je vous souhaite la bienvenue, on est à J-1 avant l'Active Music Live. Bien évidemment, aujourd'hui, on en parle ce matin à J-1 avant cet événement qui chaque année vous remercie, vous fait plaisir, vous les auditeurs de la radio de la Loire, 1200 personnes demain soir au fil pour cette soirée exceptionnelle. Bien évidemment, on en reparle dans le plus grand morning de la Loire. Dans un instant, Valentin me rejoint et on parlera de cet événement foot de la semaine. Bien évidemment, les matchs de barrage de la SSE, c'est le thème du jour. On en parle avec vos pronos tout à l'heure. On fera également un point sur cette chaude météo à venir. Mais pour les hits, voici Enrique Iglesias avec Subeme la Rey Dio. Je vous souhaite bienvenue.

0: Sous bébé, la radio, un instant sur la radio de la Loire. Valentin me rejoint. Bonjour Valentin.
1: Bonjour Christophe, bonjour à tous.
0: Et on ouvre le thème du jour qui va te plaire, jour de match, jour de barrage. Quel est votre pronostic pour ce premier match des Verts face à Nice? Et vous avez commencé à réagir avec Pierre qui nous dit, si on est réaliste au vu de la finale et des derniers matchs qu'ont des équipes de niveau inférieur à Nice, on pourrait dire défaite, mais le cœur a ses raisons que la raison ignore, donc on va rêver d'une victoire large des Verts. Et Anthony nous dit, il en a rêvé il y a 15 jours, avant même de connaître l'adversaire, j'avais rêvé 2-0 pour les Verts contre Nice. Alors rendez-moi ce rêve désormais prémonitoire. Valentin, on en parlera ce matin avec toi. D'ores et déjà, un petit prono. Tu...
1: Optimiste, victoire 3-1 des Verts.
0: 3-1 des Verts. On marquera les pronos, bien évidemment. Tout à l'heure, on fera le point avec Karine. En tout cas, continuez à réagir. On lit vos commentaires ce matin sur les réseaux sociaux, Instagram et sur Facebook. Dans un instant, la météo. Je pense que le mot chaude, on va souvent, et chaud, on va souvent l'employer cette semaine.
1: C'est sûr.
0: Dans la météo, finalement, tu peux faire un copier-coller toute la semaine, j'ai l'impression.
1: Oui, ça va m'arranger. C'est vrai.
0: Un peu moins de boulot pour toi, Valentin. Écoute, je te retrouve dans un instant, le temps de s'écouter Ed Sheeran. Voici Camera et je vous souhaite un bon début de journée.

0: Allez, on vous l'a teasé un petit peu. Voici la météo de ce mardi, Valentin.
1: Ouais, bon, on le disait, il va faire encore très très chaud aujourd'hui, à tel point qu'il y a même quelques risques de petits orages cet après-midi. En tout cas, le soleil va encore très largement nous accompagner toute la journée. On va être très bien, 29 pour les maxi à Saint-Monnet-le-Château, 31 degrés à Firminy, 32 à Saint-Chamond, 33 à Saint-Étienne, à Bouin-sur-Lignon, à Riva, à Saint-Galmier et à Bourg-Carvental, 34 degrés attendus à Montbrison, 34 également à Roanne et à Charlieu, et jusqu'à 35 degrés du côté de Saint-Pierre-de-Beuf. Et puis, bonne nouvelle également, puisque ça va être comme ça toute la semaine, on va avoir des températures estivales avec un beau soleil jusqu'à la fin de la semaine.
0: Eh bien, merci beaucoup Valentin, on te retrouve pour les infos à 6h30. Nous, dans un instant, les petites infos du jour. Bonjour, c'est après Céline Dion, on ne change pas. Et M. Pokora, voici tombé.
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Bonjour, nous sommes le mardi 26 mai. On va souhaiter une bonne fête aux Bérengères. Deux anniversaires, deux artistes américains célèbres aujourd'hui. Tout d'abord, un chanteur, musicien et un acteur né à New York en 64. Il a 62 ans aujourd'hui. Il est connu pour mélanger rock, funk, soul et pop. Il explose dans les années 90 avec ce titre-là. Et c'est Lenny Kravitz qui fête son anniversaire aujourd'hui. Lenny Kravitz qui, vous le savez, a une relation célèbre avec Vanessa Paradis. Ils vivent une relation très médiatisée pendant environ 4 ans au début des années 90. Et ils se sont séparés ensuite en 95, principalement à cause de leur carrière très prenante et la distance aussi. Lenny Kravitz qui a souvent dit que Vanessa Paradis avait été l'un des plus grands amours de sa vie. Que c'est beau. Lauryn Hill, 51 ans aujourd'hui, fête également son anniversaire. C'est une chanteuse, rappeuse et compositrice américaine. Elle s'est fait connaître notamment avec le groupe Fugees. Et les Fugees, c'était ça.

0: Solo avec après cet immense succès, Bial s'est retirée progressivement de la scène musicale, ne sortant que très peu d'albums, mais elle reste une figure emblématique et influente de la musique contemporaine. Je vous propose maintenant de passer à la citation du jour, et on la doit à un autre chanteur, celui des Beatles. La citation du jour, on la doit à John Lennon. Être honnête ne vous apportera pas beaucoup d'amis, mais ça vous apportera les bons.
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0: ces soirées mondaines qu'on s'écoute juste avant les infos. À tout de suite.
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0: premier point sur l'actu locale avec Valentin Barthévion. Bonjour Valentin.
1: Bonjour Christophe, bonjour à tous.
0: À la une, c'est le jour J pour les Verts.
1: Ouais, nos Stéphanois reçoivent l'OGC Nice dans le Chaudron ce soir pour le match aller du barrage d'accession à la Ligue 1. Alors que les Niçois ont perdu vendredi dernier en finale de la Coupe de France, ils vont venir dans un Chaudron chaud bouillant à guichet fermé pour la 8e fois de la saison. Le parcage visiteur a même été ouvert aux Stéphanois après l'annonce d'interdiction de déplacement des supporters des Aiglons. Il va falloir assurer pour les Verts avant d'aller sur la Côte d'Azur vendredi pour la manche 2. À noter l'absence de Ben Hold dans le groupe, il est touché aux ischios. Jillian Nguesson est lui aussi forfait. En revanche, Florian Tardieu est de retour. Le match démarre à 20h45. Si vous allez au stade en voiture, attention aux limitations de vitesse. L'épisode de pollution de l'air s'aggrave dans le bassin stéphanois. On est passé en vigilance orange à la pollution à l'ozone. Depuis ce matin, les mesures socle niveau 1 sont donc en vigueur concrètement. Ça veut dire qu'il y a un abaissement de la vitesse de 20 km/h sur les axes routiers égaux ou supérieurs à 90 km/h. La vitesse est abaissée à 70 pour les axes limités à 80. À noter également que le brûlage des déchets verts, l'utilisation de barbecue à combustible solide ou que les feux d'artifice sont également interdits. Le télétravail est également encouragé.
0: Au Coteau, 9 personnes ont été évacuées après la découverte d'une fissure dans un immeuble.
1: Oui, ça s'est passé hier soir vers 19h30. Les pompiers ont été appelés pour un escalier intérieur fissuré et endommagé. Un restaurant kebab et un coiffeur se trouvaient au rez-de-chaussée. Au vu de la gravité, un élu a pris un arrêté d'interdiction temporaire d'accès au bâtiment ainsi qu'un arrêté de mise en sécurité. 3 appartements ont été évacués, 7 adultes et 2 enfants relogés et 4 personnes ont été mises au chômage technique. Le gaz a été coupé. Un expert doit venir sur les lieux aujourd'hui. Eux se mettent en grève le jour de l'oral du brevet. Ce sont les personnels du collège Honoré Durfay à Saint-Etienne. Il y a une semaine, 200 personnes avaient manifesté pour obtenir le classement de l'établissement et des écoles du secteur de Bellevue en zone REP+, réseau d'éducation prioritaire. Une délégation sera reçue à la préfecture à 14h30.
0: Dans l'actu également, c'était une promesse de campagne.
1: La mutuelle santé solidaire, la mairie de Saint-Etienne joue les facilitateurs, les contours du projet de mutuelle communale se précisent dans la ville à l'issue d'une première réunion de concertation jeudi dernier menée avec une cinquantaine d'associations locales. La mairie a présenté le projet aux médias. Régis Juanico, le maire, présente le rôle de la mairie dans ce projet.
2: Nous mettons en relation des complémentaires santé, on va avoir un cahier des charges. Celles qui répondront le plus favorablement par rapport aux critères que nous mettrons en place. Nous voulons notamment que les retraités, les étudiants, les travailleurs indépendants puissent avoir accès de façon privilégiée à cette complémentaire santé. Mais on veut aussi qu'il y ait des garanties solides, voilà, une bonne complémentaire. Ceux qui répondront le mieux et qui correspondront le mieux à nos critères seront choisis et c'est eux qui assureront sur le plan financier le montage de la mutuelle complémentaire.
1: Un des propos recueillis par Joris Mathieu a noté que pour bâtir ce projet, Saint-Etienne s'est concrètement inspiré des modèles solidaires déjà mis en place à Lille et à Grenoble. Et puis un peu d'histoire, il y a 82 ans, jour pour jour, Saint-Etienne était bombardé, c'était le 26 mai 1944. La ville va rendre hommage aux victimes des bombardements de l'aviation américaine. Plus de 900 personnes avaient perdu la vie, dont une centaine d'enfants. Des centaines d'immeubles avaient également été détruits.
0: Eh bien merci Valentin, on passe à cette belle météo du jour et de la semaine.
1: Ouais, il va faire encore très très très très chaud aujourd'hui. Il devrait même y avoir cet après-midi. En tout cas, le soleil va encore très largement nous accompagner toute la journée. 29 degrés pour les maxis à Saint-Monnet-le-Château, 31 à Firminy, 32 à Saint-Chamond, 33 à Saint-Étienne, à Bouin-sur-Lignon, à Saint-Galmier et à Bourg-Argental, 34 à Montbrison et à Feur, et jusqu'à 35 degrés du côté de Saint-Pierre-de-Beuf.
0: Eh bien, merci Valentin. On te retrouve dans un instant avec moi pour évoquer le thème du jour. Je vous rappelle qu'on parle du match de barrage des Verts et qu'on vous propose de pronostiquer le résultat. Et puis les infos, c'est à 7h. Pour les hits, voici Sia Flame, c'est Karol G, Shakira avec TQG.
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l'instant, c'était Flames. Je souhaite à tous un bon mardi, semaine courte, si vous avez eu la chance d'avoir votre lundi. En tout cas, belle météo sur notre département. Il va encore faire très chaud et peut-être pas loin des records absolus de chaleur en mai sur le département de la Loire. La plus haute température, c'était en 2015, 33,7 degrés. Et on était beaucoup mieux en 2015 et aujourd'hui qu'en 76. Où là, c'est l'inverse. C'est un record de froid en mai. Il avait fait moins 3,9 en mai 76 sur le département. Sacré écart. Bref, la météo, c'est un peu comme le plus grand morning de la Loire qui souffle chaud et le froid sur le 42. Dans un instant, le taroscope de Stéline. Et pour les hits, tout de suite, ça va, ça vient. Voici Vita et Slimane. Il est 7h20. Je vous souhaite la bienvenue à l'écoute de la radio de la Loire.

0: l'horoscope de Céline de ce mardi 26 mai. Les béliers, vous serez amenés à prendre seul et en connaissance de cause des initiatives réfléchies et surtout utiles à votre situation. Taureau, trouvez les moyens d'améliorer votre situation actuelle. Ainsi, votre point d'attraction évoluera lui aussi. Vous obtiendrez des résultats différents. Les gémeaux, il est impossible de parler ou d'agir sans ressentir conjointement une vibration. Vous êtes le créateur de votre vie. Les cancers, le renouvellement qui se manifeste vous poussera à prendre une décision rigoureuse et impartiale. Les lions, votre anxiété ne résoudra rien. Ce qui est normal reprendra ses droits. Des compromis seront trouvés. Les vierges, eh bien, en choisissant des pensées agréables, vous adopterez en douceur la fréquence vibratoire de votre perspective. Balance, vous allez réussir à obtenir le succès dans ce que vous entreprenez de neuf et ainsi rendre votre situation plus équilibrée. Les scorpions, les résultats que vous obtenez vont bien au-delà de vos prévisions les plus optimistes. Vous pouvez être fier. Les sagittaires, la roue de la vie ne cesse jamais de tourner. Ce que vous perdez vous sera rendu sous une autre forme. Ayez confiance en vous. Les capricornes, dès que vous contrôlez les pensées que vous nourrissez, votre sentiment d'injustice disparaîtra pour être remplacé par la joie. Les Verseaux, eh bien suivez votre instinct, on vous fera une proposition. Si rien ne vous semble correct, alors ce ne l'est pas, refusez. Enfin les Poissons, eh bien chaque fois que vous vous sentez bien, vous êtes en mesure d'attirer ce que vous voulez, soyez positif. La phrase du jour, ouvre les portes et les fenêtres de ton grenier, laisse la fraîcheur de la brise emporter les rebuts qui encombrent ton esprit.
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0: C'était Oasis, Don't Look Back in Anger. C'est bien un soir de semaine de vivre un moment foot aussi exceptionnel. D'habitude, c'est plutôt réservé aux jours de week-end. Ce soir, mardi soir, jour de match, jour de barrage. Quel est votre pronostic pour ce premier match, des Verts ce soir dans le chaudron face à Nice? Vous êtes nombreux à avoir réagi. Et les supporters stéphanois, Valentin, sont plutôt optimistes. On a plutôt des pronostics dans le sens des Verts avec de larges victoires. Ce que tu vois, toi aussi.
1: Ouais, moi je vois une victoire 3-1, mais attention, parce qu'il y en a beaucoup qui voient une défaite quand même des Stéphanois. Les Niçois, ils sont quand même dangereux.
0: Exactement.
1: Même s'ils ne sont pas dans une période très très à leur avantage.
0: Comme Pierre qui nous dit, si on est réaliste au vu de la finale, il parle de la finale bien évidemment face à Lens, et des derniers matchs contre des équipes de niveau inférieur à Nice, et bien on pourrait croire à la défaite des Verts, mais le cœur a ses raisons que la raison ignore. Donc on va rêver d'une victoire large. Et puis Anthony, lui, a fait un rêve prémonitoire alors qu'on ne savait pas encore qu'on allait jouer contre Nice. Il avait rêvé d'une victoire 2-0. Alors rendez-moi ce rêve désormais prémonitoire, c'est ce qu'on te souhaite, Anthony. En tout cas, merci d'avoir réagi. Vous continuez à le faire, vous aussi, sur les réseaux, sur Insta et sur Facebook, sur la page Active Radio. Nous, on se retrouve dans un instant, Valentin, les infos de 7h. Ce sera juste après Bruno Mars, I Just Might.
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1: Allez, très bon début de journée à l'écoute du plus grand morning de la Loire. Il est 7h. Et on débute l'heure avec un point sur l'actualité locale. C'est avec Valentin Barthévion, bonjour.
2: Bonjour Christophe, bonjour à tous.
1: À la une, l'épisode de pollution de l'air s'aggrave dans le bassin stéphanois.
2: Ouais, résultat, depuis ce matin, on est passé en vigilance orange à la pollution, à l'ozone. Les mesures socle niveau 1 sont donc en vigueur. Concrètement, ça veut dire qu'il y a un abaissement de la vitesse de 20 km/h sur les axes routiers égaux ou supérieurs à 90 km/h. La vitesse est également abaissée à 70 pour les axes limités à 80 km/h. À noter que le brûlage des déchets verts, l'utilisation de barbecue à combustible solide ou que les feux d'artifice sont interdits. Le télétravail est également encouragé dans la mesure du possible. Au Coteau, 9 personnes ont été évacuées après la découverte de fissures dans un immeuble. Ça s'est passé hier soir vers 19h30. Les pompiers ont été appelés pour un escalier intérieur fissuré et endommagé un restaurant kebab et un coiffeur se trouvaient au rez-de-chaussée. Au vu de la gravité, un élu a pris un arrêté d'interdiction temporaire d'accès au bâtiment ainsi qu'un arrêté de mise en sécurité. 3 appartements ont été évacués, 7 adultes et 2 enfants relogés et 4 personnes mises au chômage technique. Le gaz a été coupé, un expert doit venir sur les lieux aujourd'hui.
1: Eux continuent la grève pour sauver leur emploi.
2: Oui, alors qu'une cessation d'activité chez l'équipementier auto du Marais a été annoncée pour la fin de l'année et que plus de 260 emplois vont être supprimés, une manifestation est à nouveau prévue à Andrézieux devant le site de l'entreprise. C'est à partir de 9h30 ce matin. Pour rappel, la métropole a annoncé qu'elle veillera à ce que la reconversion de ce site se fasse dans les meilleures conditions possibles en matière de création d'emplois, mais aussi de préservation de l'environnement. Dans l'actualité également, la municipalité de Saint-Étienne a lancé officiellement jeudi dernier la conception de la mutuelle de santé solidaire. Alors qu'une mutuelle régionale existe déjà avec de nombreuses similitudes, pourquoi la ville décide d'en créer une nouvelle? On écoute Joanne Cessa, adjoint au maire chargé de l'action sociale, de la lutte contre la pauvreté et de l'accès aux services publics.
3: Si après les Stéphanois veulent la mutuelle régionale, c'est libre à eux de le faire, hein. Il n'y a pas de problème là-dessus. Sauf que nous, durant la campagne électorale, beaucoup de Stéphanoises et Stéphanois nous ont dit cette mutuelle régionale, il n'y a pas de local, il n'y a pas de permanence qui soit tenue à Saint-Étienne, il n'y a pas de proximité. Et on est obligé de passer par le téléphone. Or ça, c'est pas souhaitable. Nous, ce qu'on souhaite, c'est une mutuelle qui soit là en proximité, au contact des habitants de notre ville. Donc voilà, ça fera partie en tout cas des critères qu'on va imposer et qu'on va négocier avec les mutuelles.
2: Des propos recueillis par Joris Mathieu, noté que 15% des Stéphanois n'ont pas de mutuelle santé. Sur les routes, attention si vous avez l'habitude de passer par l'A47 de nuit à hauteur de Saint-Chamond. L'autoroute sera fermée dans le sens Saint-Élion au niveau de l'échangeur numéro 15 à partir de 20h30 ce soir jusqu'à demain matin à 6h. Une déviation sera bien sûr mise en place.
1: L'ASS en Ligue 1 l'année prochaine, vous y croyez ou pas?
2: Ouais, pour cela, il faudra prendre une option. Dès ce soir, à partir de 20h45, l'AS Saint-Etienne accueille l'OGC Nice pour le match aller des barrages d'accession à la Ligue 1. Une sorte de finale en deux manches pour remonter un an après être descendu. Nous sommes allés demander aux supporters des Verts s'ils croient à la montée.
4: Ça va être compliqué. Nice, c'est une équipe de Ligue 1. Ils ont des bons joueurs aussi. Ils sont imprévisibles.
5: Je pense qu'on peut le faire, que le plus important, c'est le collectif. Il faut que l'équipe soit un peu emmenée par l'ambiance, partout, par la montée. Et vu qu'eux, ils sont sur une pente descendante. Et puis surtout, leur coach Claude Puel qui vient au stade. Donc, il faut lui montrer qu'on prend une petite revanche.
6: Ils sont obligés de remonter. Sinon, ça va faire encore une deuxième année en Ligue 2.
7: Ça va être compliqué. Il faudra gagner le match d'aller tout de suite. Sinon, ça va être très compliqué. Ils ont quelques individualités. Diop, Alichaud. Ils sont des bons joueurs. C'est le match aller qu'il faut plier, sinon là-bas ça va être chaud.
2: Des propos recueillis par Joris Mathieu. Oui, l'entraîneur de Nice, on le connaît dans la Loire, Claude Puel, ancien coach des Verts, il a le ratio le plus faible, 2 points gagnés par match pour un entraîneur ayant dirigé au moins 50 fois les Verts, une moyenne catastrophique d'1,07 points par match.
1: Ça va être chaud, dit un supporter, un petit peu comme la météo du jour, Valentin.
2: Ouais, très très très chaud même, à tel point qu'il y a même quelques risques de petits orages cet après-midi. Le soleil va encore très très largement nous accompagner toute la journée avec des températures très estivales. 29 pour les maxis à Saint-Monnet-le-Château, 31 à Firminy, 32 degrés attendus à Saint-Chamond, 33 degrés à Saint-Étienne, à Riva, à Bouin-sur-Lignon et à Bourg-Argental, 34 à Montbrison, 34 à Roanne et à Charlieu, 34 également à Feur et jusqu'à 35 degrés du côté de Saint-Pierre-de-Beuf.
1: Eh bien, merci beaucoup. On te retrouve dans un instant avec Karine qui nous rejoint. C'est le plus grand morning de la Loire. Et pour les hits, Moziman, Skip the Use, voici Ghost.
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1: Allez, bienvenue dans le plus grand morning de la Loire. Une semaine courte pour certains. Suivez mon regard, ils sont en face de moi dans notre studio de la place Jean-Ploton. Comment ça va, Karine, qui nous rejoint?
2: Bonjour, ça va bien.
1: C'était un bon week-end de randonnée, ouais, pour toi.
2: C'était magnifique.
1: Le Puy de Sancy à découvrir ou redécouvrir. Pas très loin de nous, c'est à combien de bornes?
2: Je crois qu'il y a 2 heures de route. Le nombre de kilomètres, je ne sais pas.
1: Bon, bah, très bien. Et puis en plus, si on cherche un peu de fraîcheur, on peut randonner un peu au frais. C'est où là-bas?
2: Ah oui.
1: Eh ben, c'est bien. Valentin, non plus, on ne t'a pas vu dans le 42 ce week-end.
3: Non, j'étais à Paris.
1: Je cherchais les Porsche avec l'autocollant actif pour voir si t'étais dans le coin. Je n'ai pas trouvé mon Valentin. On a raté un truc, j'ai oublié de vous en parler la semaine dernière en amont, c'est les bonds de la balle de Verrières en forêt, 31e édition cette année. Très sympa, voilà, c'est un événement dont il faudra plus parler les années prochaines. Promis, je n'oublierai pas de vous en faire la promo. Voilà, j'y suis allé et c'était très, très, très sympa. On a un petit problème de standard, je crois, Karine.
2: Rien ne fonctionne aujourd'hui.
1: Voilà, donc pour l'instant, vous ne pouvez pas nous appeler. On s'est mis en mode avion pour être tranquille aujourd'hui. Du coup, j'ai des places pour l'Active Music Live à vous offrir. Alors du coup, on va pas vous les faire gagner tout de suite, mais je vous donne le bon plan pour gagner les dernières. Non, même pas par SMS, ça marche pas.
2: On n'en a plus par SMS.
1: Ah,
2: c'était jusqu'à hier soir.
1: Et ben voilà. Et ben on va les garder pour nous. Vous avez des potes à qui vous voulez les offrir, Valentin, Karine? Non, c'est bon. Allez, on va essayer de trouver une solution pour vous offrir ces places dans un instant. En attendant, voici Gauthier, c'est Somebody That I Used To Know. Je vous souhaite un bon mardi et bon début de semaine pour certains.
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1: Eh ouais, on est à J-1 avant cet événement. Ça va se passer sur la scène du Phil Active Music Live avec Superbus, Joseph Kamel, Daisy, Helmut Fritz, Manon Lisa ou encore le Stéphanois Bonneville. Je vous rappelle que c'est un concert pour vous, les auditeurs d'Active aujourd'hui à J-1. Eh bien, je vais vous offrir les dernières places. On va pas jouer tout de suite, comme je vous l'évoquais. On a comme un petit problème de standard. Peut-être qu'on l'a trop fait chauffer avec ses places à gagner. Mais promis, avant 10h, dans le plus grand morning de la Loire, je vous fais jouer avec moi pour rafler, mais ce sont vraiment les dernières, juste avant la fermeture de la porte d'embarquement pour cette soirée unique. Et en plus, il fera bon, il fera chaud pour passer une bonne soirée avec toute l'équipe de la radio de la Loire. Dans un instant, les Maroon 5, Girls Like You, et tout de suite, c'est Zao, j'aime beaucoup, avec MC Solar, et ça s'appelle Comme Caroline.

0: Premier point sur vos conditions de circulation. Et pour les hits, on voit. C'est Bébé Rexha, voici New Religion.
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1: Et voilà, c'est les bouchées. Oh, et puis comme j'y étais, j'ai changé la chaise d'eau, j'ai mis une lunette plus tendance, j'ai posé une nouvelle brosse et puis j'ai mis un petit coup de polish sur la faïence. Ça avance, j'ai posé une nouvelle brosse et puis j'ai mis un petit coup de polish sur la faïence. Ça vous fera 4530 euros s'il vous plaît.

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20: Futé. Allez, ce matin, on a un peu de monde et du coup, c'est compliqué sur la RN88 à partir de Firminy en direction de Saint-Étienne. Un peu de monde sur la RN88, ça correspond au bas du col de la République et puis également un peu de monde sur la Rocade Ouest et notamment sur le haut, ça coince à partir de Roche-la-Meulière en direction de Villars.
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0: Il est 7h30, voici un nouveau point sur l'actu locale avec Valentin Barthévion. Bonjour Valentin.
1: Bonjour Christophe, bonjour à tous.
0: À la une, c'est le jour J pour les Verts.
1: Ouais, nos Stéphanois reçoivent l'OGC Nice dans le Chaudron ce soir pour le match aller du barrage d'accession à la Ligue 1. Alors que les Niçois ont perdu vendredi dernier en finale de la Coupe de France, ils vont venir dans un chaudron chaud bouillant à guichet fermé pour la 8e fois de la saison. Le parquage visiteur a même été ouvert aux Stéphanois après l'annonce d'interdiction de déplacement des supporters des Aiglons. Il va falloir assurer pour les Verts avant d'aller sur la Côte d'Azur vendredi pour la manche 2. À noter l'absence de Ben Hold dans le groupe. Il est touché aux ischios. Jillian Nguessan est lui aussi forfait. En revanche, Florian Tardieu est lui de retour. Le match est à 20h45. Si vous allez au stade en voiture, attention aux limitations de vitesse. L'épisode de pollution de l'air s'aggrave dans le bassin stéphanois. On est passé en vigilance orange à la pollution à l'ozone. Depuis ce matin, les mesures socle niveau 1 sont donc en vigueur. Concrètement, ça veut dire qu'il y a en effet un abaissement de la vitesse de 20 km/h sur les axes routiers égaux supérieurs à 90 km/h. La vitesse est abaissée à 70 pour les axes limités à 80 km/h. À noter également que le brûlage des déchets verts, l'utilisation de barbecue à combustible solide ou que les feux d'artifice sont interdits, le télétravail est aussi encouragé dans la mesure du possible.
0: Au Coteau, 9 personnes ont été évacuées après la découverte de fissures dans un immeuble.
1: Oui, ça s'est passé hier vers 19h30. Les pompiers ont été appelés pour un escalier intérieur fissuré et endommagé. Un restaurant kebab et un coiffeur se trouvaient également au rez-de-chaussée. Au vu de la gravité, un élu a pris un arrêté d'interdiction temporaire d'accès au bâtiment ainsi qu'un arrêté de mise en sécurité. 3 appartements ont été évacués. 7 adultes et 2 enfants ont été relogés et 4 personnes mises au chômage technique. Le gaz a été coupé. Un expert doit se rendre sur les lieux aujourd'hui. Eux se mettent en grève le jour de l'oral du brevet. Ce sont les personnels du collège Honoré d'Urfé à Saint-Étienne. Il y a une semaine, 200 personnes avaient manifesté pour obtenir le classement de l'établissement et des écoles du secteur en zone REP+, réseau d'éducation prioritaire. Une délégation sera reçue à la préfecture à 14h30.
0: Dans l'actu également, c'était une promesse de campagne.
1: Étudiants, seniors, indépendants, qui aura le droit à la mutuelle solidaire? Jeudi dernier, le maire de Saint-Étienne, Régis Juanico, a acté le lancement d'une mutuelle de santé communale et solidaire. La ville veut cibler en priorité ceux qui en ont le plus besoin et qui sortent des radars. Johan Cessa, adjoint au maire, chargé de l'action sociale, de la lutte contre la pauvreté et de l'accès aux services publics, nous parle des critères d'accès et des profils prioritaires.
2: Il y a 3 publics qui sont prioritairement visés, les étudiants qui n'ont pas leur mutuelle employeur et même les étudiants qui étudient à Saint-Étienne sans forcément y habiter. Pareil pour les commerçants, artisans, indépendants qui travaillent à Saint-Étienne et qui n'ont pas de mutuelle. Et aussi les retraités, les seniors qui ont parfois des mutuelles qui peuvent coûter 200, 250 euros par mois. Donc si on arrive à bien négocier avec une mutuelle, de pouvoir baisser 10, 20% du prix et ça peut avoir un gain en pouvoir d'achat pour ces personnes de 200 euros par an.
1: Un des propos recueillis par Joris Mathieu a noté que la ville de Saint-Étienne s'est inspirée de plusieurs villes comme Lille et Grenoble qui ont déjà mis en place ce dispositif. Et puis, il y a 82 ans, jour pour jour, Saint-Étienne était bombardé. C'était le 26 mai 1944. La ville va rendre hommage aux victimes des bombardements de l'aviation américaine. Plus de 900 personnes avaient perdu la vie, dont une centaine d'enfants. Des centaines d'immeubles avaient été détruits.
0: Merci Valentin, on passe à la chaude météo du jour.
1: Ouais, il va faire très très chaud aujourd'hui à tel point qu'il y a même quelques risques de petits orages cet après-midi. Le soleil va encore très largement nous accompagner. Effectivement, les températures vont être très très chaudes. 29 pour les maxis attendus à Saint-Monnet-le-Château, 31 degrés à Firminy, 32 à Saint-Chamond, 33 à Saint-Thé, à Riva et à Bouin-sur-Lignon, 34 degrés à Montbrison, à Roanne et à Feur et jusqu'à 35 degrés attendus à Saint-Pierre-de-Beuf. Et puis ça va être comme ça vraiment toute la semaine jusqu'à la fin de la semaine avec des températures estivales et un beau soleil.
0: Eh bien merci Valentin, on te retrouvera dans une heure pour les infos. Nous, les petites infos du jour, bonjour, et c'est dans un instant, juste le temps de s'écouter Imagine Dragons, whatever it takes.
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0: du jour.
1: Bonjour.
0: Bonjour, nous sommes le mardi 26 mai. On va souhaiter une bonne fête aux Bérengères.
2: Elles sont discrètes et préfèrent le calme et la réflexion. Elles sont sensibles, elles aiment lire et se cultiver.
0: Très bien, il y a les Bérengers aussi du coup en version masculine. Beaucoup moins fréquent quand même. Deux anniversaires, lui est chanteur, musicien, acteur américain. Il est né en 64 à New York. Il explose dans les années 90 avec ce titre.
2: Lenny Kravitz.
0: Oui, bonne réponse, car Lenny Kravitz, avec des ventes estimées à 381 millions d'albums dans le monde. C'est énorme. Il a été avec une chanteuse française, Belle Relation.
2: Vanessa Paradis.
0: Bon, elle est incollable. Incollable. En effet, l'un des grands amours de sa vie, dit-il, sont malheureusement séparés en 95. À cause de leur carrière prenante et de la distance. 4 ans quand même ensemble. D'ailleurs, c'était marqué par de nombreuses collaborations musicales, notamment. Une autre artiste fête son anniversaire aujourd'hui. C'est aussi une artiste américaine. Elle s'est fait connaître avec un groupe. Ce groupe, il jouait ce titre-là. C'est bon ça aussi, hein.
2: Oui.
0: Et plus dur à trouver. Alors c'était l'album The Score. Il y avait
2: Lauryn Hill.
0: Ouais, non, enfin c'est les Fugees, oui. Wyclef Jean, Prat et Lauryn Hill. Bien évidemment, elle a fait partie de ce groupe au début. Le morceau que je viens de vous passer, Killing Me Softly, fait partie de l'album Score, qui est l'un des albums hip-hop les plus vendus de tous les temps. C'était un énorme succès. Et puis, elle explose ensuite en 98. Elle s'est barrée du groupe et a lancé une carrière solo, notamment The Miseducation of Lauryn Hill, qui est considérée d'ailleurs comme un chef-d'œuvre R&B et hip-hop. Voilà, deux anniversaires. Lauryn Hill, 51 ans aujourd'hui, et Lenny Kravitz, 62 ans. Aujourd'hui, on s'en fout ou pas, Valentin, le 26 mai 93, l'OM remportait la finale de la Ligue des Champions.
3: On s'en fout.
0: Alors, tu veux pas que je te.
3: Non, je rigole.
0: Te parle de Boli qui était pas sûr de.
3: Je rigole,
0: jouer.
3: Je suis pour l'OM, c'est mon deuxième club de cœur.
0: Ah, ça va alors. Boli, qui marque le fameux but de la tête, n'était pas sûr de jouer. Il ne pensait pas à jouer la finale à cause de ses blessures, puis est finalement titularisé. Et c'est lui qui marque le seul but du match. Voilà pour le petit fun fact alors de cette info qui t'intéresse finalement. Heureusement que j'ai trouvé
3: Bien
0: du contenu,
3: sûr.
0: Hein, parce que tu m'aurais dit on s'en fout. J'avais rien à croquer pour toi.
3: Mais non, on s'en fout jamais.
0: On passe à la citation du jour, on la doit à John Lennon, chanteur mythique des Beatles, qui dit « Être honnête ne vous apportera pas beaucoup d'amis, mais ça vous apportera les bons. »
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1: Ah, voici votre taroscope de ce mardi 26 mai.
2: Bélier, vous serez amené à prendre seul et en connaissance de cause des initiatives réfléchies et surtout utiles à votre situation.
3: Taureau,
2: trouvez les moyens d'améliorer votre situation actuelle. Ainsi, votre point d'attraction évoluera lui aussi. Vous obtiendrez des résultats différents.
4: Gémeaux, il est impossible de parler ou d'agir sans ressentir conjointement une vibration.
5: Vous êtes le créateur de votre vie.
6: Les cancers, le renouvellement qui se manifeste vous poussera à prendre une décision rigoureuse et impartiale.
7: Le lion, votre anxiété ne résoudra rien.
8: Ce qui est normal, reprendra ses droits, des compromis seront trouvés.
9: Les vierges, eh bien, en choisissant des pensées agréables, vous adopterez en douceur la fréquence vibratoire de vos perspectives.
10: Balance, vous allez réussir à obtenir le succès dans ce que vous entreprenez de neuf et ainsi rendre votre situation plus équilibrée.
11: Les scorpions, les résultats que vous obtenez vont bien au-delà de vos prévisions les plus optimistes.
12: Vous pouvez être fiers.
13: Les sagittaires, la roue de la vie ne cesse jamais de tourner.
14: Ce que vous perdez vous sera rendu sous une autre forme. Ayez confiance en vous.
15: Capricorne, dès que vous contrôlez les pensées que vous nourrissez, votre sentiment d'injustice disparaîtra pour être remplacé par la joie.
16: Verseau, suivez votre instinct.
17: On vous fera une proposition. Si rien ne vous semble correct, alors ça ne l'est pas. Refusez.
18: Enfin les poissons, eh bien, chaque fois que vous vous sentez bien, vous êtes en mesure d'attirer ce que vous voulez.
19: Soyez positif.
20: La phrase qu'a choisie Staline aujourd'hui:
21: ouvre les portes et les fenêtres de ton grenier, laisse la fraîcheur de la brise emporter les rebuts qui encombrent ton esprit.
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2: Bienvenue dans le plus grand morning de la Loire, avec Valentin, toujours avec nous ce matin. Et Karine, comment ça va?
3: Ça va bien.
2: Vous n'êtes pas mis en short, vous?
4: Non.
2: Il y a que moi qui.
4: Toi, ça fait déjà quelques jours que tu es en short.
3: T'es venu en touriste, toi.
2: Mais c'est pas en touriste.
3: Ah bah si.
2: Un petit bermuda, c'est
4: tenue professionnelle exigée, Christophe.
2: Mais c'est, je suis en tenue correcte. Là, je rentre dans n'importe
4: petit
2: quelle
4: short,
2: boîte.
4: Tranquille, Christophe. Malaise quand même, malaise. Hein.
2: Je vous dis qu'on va savourer. C'est l'été, hein, on le sent. Dès le réveil, il faisait 15 degrés quand même. Ça rend mal depuis 5h du matin. 15 degrés, c'est pas mal.
4: Ouais.
2: Il a fait beaucoup plus chaud, à peine plus. C'était en 2015, 33,7. Par contre, en 76, peut-être ta naissance, Karine, non, c'est pas...
3: Ouais, en novembre 76.
2: Eh bien, il faisait moins 3,9, moins 4 degrés. Donc, on va préférer ce mois de mai. Wow. Eh bien, oui, ce sont dans les records extrêmes de température dans le département. Mon petit Valentin ne fait pas la moue. Tu sais bien que moi, j'ai des bonnes sources pour la météo. Moi.
4: Non, mais je te crois.
2: Hein. Tamim Pala et Jenny Dracula, ça arrive tout de suite. Et puis, on refait un point sur l'actu à 8h. À tout de suite.
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2: Allez, deux points noirs ce matin, c'est compliqué entre Firminy jusqu'au virage de Terre-Noire, entre l'échangeur de la Ricamari et Terre-Noire, comptez une quinzaine de minutes de temps de trajet. C'est compliqué également sur la rocade d'accès lorsque vous arrivez de Saint-Chamond sur Saint-Étienne pour accéder à la 72. Beaucoup de monde sur la rocade ouest et notamment sur le haut au niveau de Roche-la-Molière. Enfin, ce matin, il faudra 10 minutes d'attente si vous arrivez de Saint-Marcelin sur le rond-point d'Andrézieux sur la D498. Soyez patients.
28: Un bouchon, un radar, partagez vos infos au 04 77 420 400. 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
1: Bonjour et bienvenue, très bon mardi à vous, vous écoutez la radio de la Loire, il est 8h. Et pour débuter cette heure, voici les infos locales, c'est avec Valentin Barthévion, bonjour.
2: Bonjour Christophe, bonjour à tous.
1: À la une, l'épisode de pollution de l'air s'aggrave dans le bassin stéphanois.
2: Résultat, depuis ce matin, on est passé en vigilance orange à la pollution à l'ozone. Les mesures socle niveau 1 sont donc en vigueur. Concrètement, ça veut dire qu'il y a un abaissement de la vitesse de 20 km/h sur les axes routiers égaux ou supérieurs à 90 km/h. La vitesse est également abaissée à 70 pour les axes limités à 80 km/h. À noter également que le brûlage des déchets verts, l'utilisation de barbecues à combustible solide ou que les feux d'artifice sont interdits. Les travail est encouragé dans la mesure du possible. Au Coteau, 9 personnes ont été évacuées après la découverte de fissures dans un immeuble. Ça s'est passé hier soir vers 19h30. Les pompiers ont été appelés pour un escalier intérieur fissuré et endommagé. Un restaurant kebab et un coiffeur se trouvaient au rez-de-chaussée. Au vu de la gravité, un élu a pris un arrêté d'interdiction temporaire d'accès au bâtiment ainsi qu'un arrêté de mise en sécurité. 3 appartements ont été évacués. 7 adultes et 2 enfants ont été relogés et 4 personnes mises au chômage technique. Le gaz a été coupé. Un expert de venir sur les lieux aujourd'hui.
1: Eux continuent la grève pour sauver leur emploi.
2: Alors qu'une cessation d'activité chez l'équipementier Auto Dumaret a été annoncée pour la fin de l'année et que plus de 260 emplois vont être supprimés. Une manifestation est prévue à André-Zubouthéon devant le site de l'entreprise. C'est à partir de 9h30 ce matin. Pour rappel, la métropole a annoncé qu'elle veillera à ce que la reconversion de ce site se fasse dans les meilleures conditions possibles en matière de création d'emplois mais aussi de préservation de l'environnement. Dans l'actualité également, la municipalité de Saint-Etienne a officiellement lancé la conception de la mutuelle de santé solidaire à l'issue d'une première réunion de concertation jeudi dernier menée avec une cinquantaine d'associations locales. La mairie a présenté le projet aux médias. Régis Juanico, le maire, présente le rôle de la mairie dans ce projet.
3: Nous mettons en relation des complémentaires santé, on va avoir un cahier des charges. Celles qui répondront le plus favorablement par rapport aux critères que nous mettrons en place. Nous voulons notamment que les retraités, les étudiants, les travailleurs indépendants puissent avoir accès de façon privilégiée à cette complémentaire santé. Mais on veut aussi qu'il y ait des garanties solides, une bonne complémentaire. Ceux qui répondront le mieux et qui correspondront le mieux à nos critères seront choisis. Et c'est eux qui assureront sur le plan financier le montage de la mutuelle complémentaire.
2: Un des propos recueillis par Joris Mathieu. Tu as noté que pour bâtir ce projet, Saint-Etienne s'est concrètement inspiré des modèles solidaires déjà mis en place à Lille et à Grenoble. Sur les routes, attention, si vous avez l'habitude de passer par l'A47 de nuit à hauteur de Saint-Chamond, l'autoroute sera fermée dans le sens Saint-Élion au niveau de l'échangeur numéro 15 à partir de 20h30 ce soir jusqu'à demain matin 6h. Une déviation sera bien sûr mise en place.
1: L'ASS en Ligue 1 l'année prochaine, vous y croyez ou pas?
2: Eh bien, la question est totale. Pour cela, il faudra prendre une option dès ce soir à partir de 20h45. Saint-Etienne accueille l'OGC Nice pour le match aller des barrages d'accession à la Ligue 1. Une sorte de finale en deux manches pour remonter un an après s'être descendu. Nous sommes allés demander aux supporters des Verts s'ils croient en la montée.
4: Ça va être compliqué. Nice, c'est une équipe de Ligue 1. Ils ont des bons joueurs aussi. Ils sont imprévisibles.
5: Je pense qu'on peut le faire, que le plus important, c'est le collectif. Il faut que l'équipe soit un peu emmenée par l'ambiance, partout, par la montée. Et vu qu'eux, ils sont sur une pente descendante. Et puis surtout, leur coach Claude Puel qui vient au stade. Donc, il faut lui montrer qu'on prend une petite revanche.
6: Ils sont obligés de remonter. Sinon, ça va faire encore une deuxième année en Ligue 2.
7: Ça va être compliqué. Il faudra gagner le match d'aller tout de suite. Sinon, ça va être très compliqué. Ils ont quelques individualités. Diop, Alichaud. Ils ont des bons joueurs. C'est le match aller qu'il faut plier, sinon là-bas ça va être chaud.
2: Et à noter que l'entraîneur de Nice, effectivement, on le connaît dans la Loire, il s'agit de Claude Puel, ancien coach des Verts. Il a le ratio le plus faible de points gagnés par match pour un entraîneur qui a dirigé au moins 50 fois les Verts, une moyenne catastrophique d'1,07 points par match.
1: Ah, ça va être chaud ce soir, un petit peu comme la météo du jour.
2: Ouais, très très chaud même la météo du jour, à tel point que des petits orages sont attendus cet après-midi. 29 degrés pour les maxis à Saint-Monnet-le-Château, 31 degrés à Firmini, 32 à Saint-Chamond, 33 à Saint-Etienne, Arriva à Bois-sur-Lignon et à Saint-Galmier, 34 degrés à Montbrison, 34 également à Roanne et à Charlieu, et jusqu'à 35 degrés à Saint-Pierre-de-Beuf. Et ça va être comme ça globalement toute la semaine.
1: Eh bien, on va profiter. Merci beaucoup. On va continuer à se mettre en short, Valentin. Angel et Justice avec What You Want.
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1: Le plus grand morning de la Loire, soyez les bienvenus. Tellement gros morning qu'on a pété le standard. Il n'y a plus de standard, il n'y a plus moyen de nous joindre. On est seul au monde, coupé de tous.
2: Envoyez des mails.
1: Voilà, ou arrêtez-vous, 5 places Jean Ploton. Voilà, vous rentrez directement. Du coup, ce matin, il y avait le quiz expresso quand même.
2: Oui.
0: Le quiz expresso.
1: Alors du coup, comme on n'a personne, on ne peut joindre personne, je vais vous faire jouer vous.
3: Ah.
1: Vous allez vous mettre à nu face aux auditeurs, voir ce que vous avez dans le ciboulot. C'est le quiz expresso, 30 secondes. Vous êtes deux, mais je vais essayer, de, pendant que je vous pose les questions, de voir qui répond en premier. Vous êtes prêts tous les deux?
2: Déjà oui. Pour les maths, moi c'est une catastrophe.
3: Moi aussi.
1: Il va falloir être bon ce matin. Attention l'équipe, c'est parti. On y va. Quelle fleur est connue pour se tourner vers le soleil?
2: Pour le
1: sol. Oui, comment s'appelle le célèbre nombre 314? Pi. Oui, quelle est la langue officielle du Brésil?
3: Le portugais.
1: Oui, qui chantait en rouge et noir en 86? Oui, comment s'appelle le traité fondateur de l'Union Européenne?
3: Traité de Versailles.
1: Non, quel fruit ou légume
3: est Maastricht.
1: Oui, quel fruit ou légume est associé à la ville française de Cavaillon? Non, t'en as un
2: la
1: gros,
2: pêche.
1: Valentin.
2: Le melon.
1: Le melon, oui, qui a dit « I have a dream »
3: dans Martin Luther King.
1: Oui, quel animal peut changer de couleur pour se
3: caméléon?
1: Oh oui.
2: Bravo. Ah ouais, bravo.
1: La classe. Et je dois avouer que ce matin, exceptionnellement, je ne leur avais pas donné les réponses que je fais d'habitude. Bravo. Ah, vous avez été très bon. Il n'y a que le melon, là, où ça a traîné un petit peu.
3: Ouais.
1: Hein, et puis Maastricht, bravo. C'était en quelle année? 92.
3: 92, effectivement.
1: Exactement. Quelle culture générale. Bravo. Eh bien, écoutez, beaucoup. Je vais vous l'offrir quand même, le peignoir.
2: Yes. Génial. Hein,
1: le peignoir.
2: Je veux l'enceinte.
1: L'enceinte.
2: Bon, le mug,
3: allez,
2: on l'a déjà.
3: Je prends la tasse.
1: Allez, le mug du plus grand morning de la Loire. 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On retrouvera nos auditeurs, j'espère, avec le standard.
2: Oui.
1: D'ici demain. 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Hein. 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Pour l'instant, on a encore un site internet. Le retour des hits, c'est avec M People Moving On Up. Et si vous voulez jouer à la juste prime, ah bah non, bah c'est pas possible.

0: People, à l'instant, c'était Moving On Up. Le thème du jour, jour de match, jour de barrage. C'est bien la SS qui joue. Je dis ça à Valentin qui porte aujourd'hui un t-shirt du TFC.
1: Pas du tout.
2: C'est un t-shirt noir avec écrit 31.
1: Voilà. C'est Christophe qui fait des interprétations.
0: C'est parce qu'il aime bien le Festival Rose de Toulouse qui porte ce match. Bref, il est à côté de la plaque, notre Valentin, mais c'est pas grave. Jour de match, quel est votre pronostic? Et vous avez réagi sur les réseaux sociaux. Alors, curieusement, beaucoup d'optimisme, hein, même si Anthony nous dit il a rêvé il y a 15 jours avant même de connaître l'adversaire qu'on gagnait 2-0 face à Nice. Alors, rendez-moi ce rêve désormais prémonitoire. C'est beau, on l'espère aussi. Si on est réaliste au vu des derniers matchs de Nice, eh ben, on pourrait dire défaite des Verts, mais le cœur a ses raisons que la raison ignore. Donc, on va rêver d'une victoire large. Laurent nous dit on a les supporters, mais pas le niveau. Et vous réagissez. Attention, c'est le moment des pronostics. Valentin, je crois que tu as dit 3-1 ce matin.
1: 3-1 pour les Saint-Etienne, effectivement.
0: Donc je vais noter les pronostics. Le meilleur se voit offrir un repas par les deux autres. Karine.
2: 1-0 pour les Verts.
0: Et si j'osais un 4-0?
2: Wow.
1: Tu connais vraiment rien au foot, Christophe. On est pas au golf là.
0: J'ai envie de vous offrir à manger, c'est comme ça. Je vais dire
1: en vrai,
0: 4-0.
1: C'est ça, franchement, c'est très fort par contre. Ouais, 4-0. Pour les Verts,
2: on voudrait bien.
0: Ouais. Bah oui, oui, okay. Mais oui, moi je pense que ce soir, c'est plus une question de niveau, ce soir, c'est une question de cœur, tu vois ce que je veux dire. C'est là-dedans que ça va se passer. Manon Lisa, elle sera sur la scène du fil demain soir avec nous, avec vous. Je vous offrirai tout à l'heure, promis, dès qu'on aura réparé le standard, et je vous dis que là, ça s'active. Hein. Les petites mains d'active, là, la technique. Regardez notre Maxence, il est tout en sueur. Hein. C'est pas les 30 degrés, je vous dis, de la température qui le fait suer. Manon Lisa, le petit pêcheur, c'est ce qu'on s'écoute maintenant. Je vous souhaite un bon début de journée. C'est l'histoire.

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4: Aujourd'hui, je suis avec José Lopez, directeur d'ATBC à Bussière. Monsieur Lopez, bonjour.
5: Bonjour.
4: Vous pouvez nous présenter votre entreprise en quelques mots?
5: Le tissage d'ATBC, on est des tisseurs d'excellence en soierie haut de gamme. On a 58 personnes dans un parc de 44 machines à Lens, Uni et Jacquard.
4: ATBC recherche son prochain référent technique. Quel sera son rôle dans l'entreprise?
5: Le référent technique, il est en soutien technique de l'atelier de tissage et il s'occupe aussi de tous les développements de l'atelier en lien avec la création.
4: Quel est le profil recherché par ATBC pour ce poste de référent technique?
5: On recherche un garreur expérimenté qui souhaite développer ses compétences techniques et apporter son expérience sur le développement des nouveaux produits avec un bon savoir-être et un bon communicant.
4: Merci Monsieur Lopez. Le poste de référent technique est à pourvoir d'ici septembre prochain. Pour postuler, retrouvez toutes les infos dans notre article sur activeradio.com.
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15: Ah, c'est assez chargé ce matin côté circulation. Alors, du nord au sud, ça commence à bloquer au niveau d'André-Théon. Lorsque vous arrivez de Saint-Marcelin sur la D498, il y a pas mal d'attentes ce matin, comptez une dizaine de minutes. Du coup, on a aussi pas mal de monde sur la 72 en direction de Saint-Étienne. Là où ça coince le plus, c'est au niveau d'Andrézieux, après le péage de Vechette en arrivant sur Andrézieux. Et puis, lorsque vous quittez Andrézieux jusque dans la descente en direction de Villars, on a beaucoup de monde également sur la bretelle d'accès RN88 lorsque vous venez de Saint-Chamond en direction de la 72. Dans l'autre sens, sur cette même rocade, eh bien, il y a du monde après le tunnel de la Terrasse en direction de Lyon. Et puis enfin, c'est bien compliqué entre Firminy et j'ai envie de vous dire presque jusqu'au virage de Terre-Noire, même si le plus gros se trouve au niveau du Chambon-Feugerolles. Et puis lorsque vous avez franchi la bretelle d'accès de la Ricamari jusqu'au tunnel du Rond-Point, restez prudent et du coup un petit peu patient ce matin.
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1: La juste prime. Eh oui, ce matin, si vous nous rejoignez, eh bien, on a un problème de standard. Donc, on n'a pas Karine d'auditeur ce matin pour jouer. On est coupé du monde ce matin.
2: Oui. Alors, les mails fonctionnent et là j'en reçois pas mal.
1: Alors je te propose de faire jouer Valentin la juste prime ce matin. Je te laisse le présenter.
2: Quoi? Nous avons Valentin du Chambon-Feugerolles qui est journaliste.
3: Ah, salut Christophe, salut tout le monde.
1: Bonjour Valentin, comment vas-tu? Tu es marié, tu as des enfants?
3: Je suis marié mais j'ai pas d'enfants.
1: Très bien, comme tu es un auditeur attentif, tu as écouté l'indice que j'ai donné entre 6h et 8h. La juste prime, elle contient le chiffre 2. Attention Valentin, si jamais tu gagnes la juste prime, je te promets, j'ai carte blanche, je te la fais mettre sur ton salaire du mois.
3: Allez, parfait, je vais la partager à vous tous.
1: Bon, on pourra pas.
2: Oh, il est gentil.
1: Attention, tu as 10 secondes, c'est compris, entre 100 et 600 euros, Valentin.
3: En vrai, c'est stressant un peu.
1: Tu vois que les auditeurs
3: ouais, c'est vrai, je comprends.
1: C'est à toi.
3: 325.
1: C'est moins.
3: 310.
1: C'est moins.
3: 250.
1: C'est moins.
3: 150.
1: C'est plus.
3: 170.
1: C'est plus.
3: 180.
1: C'est plus.
3: 190.
1: C'est plus.
3: 199.
1: C'est plus.
3: 210.
1: Allez, c'est raté.
2: On a mis le chiffre 2 dedans.
3: Ah mais j'ai pas écouté l'indice moi.
1: Eh ben je venais de le dire pourtant. Ah mais il est attentif.
3: C'est vrai.
2: Ah bah oui.
3: Ah je suis à la ramasse.
1: Eh ben vous voyez, ça n'arrive pas qu'à vous de perdre des fois.
3: Ouais, juste c'est vrai, c'est
1: Valentin, c'est dommage. 222 euros sur ta fiche de PS ce mois. Je pouvais pas appeler Laurie qui gère les payes, mais je serais allé la voir dans son bureau.
3: Ouais.
1: T'aurais fait quoi avec 222 euros?
3: Je vous l'aurais donné à vous.
2: T'aurais il acheté... est généreux, grand seigneur.
1: Mais bien sûr, il serait allé s'acheter un maillot des verts au lieu de pour remplacer celui du TFC qui porte depuis ce matin à la radio. Valentin, un peu de sérieux, il est 8h30. On fait un point.
3: Ah oui, on passe d'un coup du jeu à l'info, quoi. C'est très très. Oula.
1: C'est ça le plus grand morning de la Loire. Les infos avec Valentin Barthévian. Rebonjour.
3: Rebonjour Christophe, bonjour à tous.
1: À la une, c'est le jour J pour les Verts.
3: Ouais, nos Stéphanois reçoivent l'OGC Nice dans le chaudron ce soir pour le match aller du barrage d'accession à la Ligue 1, alors que les Niçois ont perdu vendredi dernier. En finale de la Coupe de France, ils vont venir dans un chaudron chaud bouillant à guichet fermé pour la 8e fois de la saison. Le parquage visiteur a même été ouvert aux Stéphanois après l'annonce d'interdiction de déplacement des supporters des Aiglons. Il va falloir assurer pour les Verts avant d'aller sur la Côte d'Azur vendredi pour la manche 2. À noter l'absence de Ben Hold dans le groupe, il est touché aux ischio. Jillian Nguesson est lui aussi forfait. En revanche, Florian Tardieu est de retour. Le match est à 20h45. Si vous allez au stade en voiture, attention aux limitations de vitesse. L'épisode de pollution de l'air s'aggrave dans le bassin stéphanois. On est donc passé en vigilance orange à la pollution à l'ozone. Depuis ce matin, les mesures socle niveau 1 sont entrées en vigueur. Concrètement, ça veut donc dire qu'il y a un abaissement de la vitesse de 20 km/h sur les axes routiers égaux ou supérieurs à 90 km/h. La vitesse est abaissée à 70 pour les axes se limiter à 80. A noter également que le brûlage des déchets verts, l'utilisation de barbecues à combustible solide ou que les feux d'artifice sont interdits, le télétravail est aussi encouragé dans la mesure du possible.
1: Au Coteau, 9 personnes ont été évacuées après la découverte de fissures dans un immeuble.
3: Oui, ça s'est passé hier soir vers 19h30. Les pompiers ont été appelés pour un escalier intérieur fissuré et endommagé. Un restaurant kebab et un coiffeur se trouvaient au rez-de-chaussée. Au vu de la gravité, un élu a pris un arrêté d'interdiction temporaire d'accès au bâtiment ainsi qu'un arrêté de mise en sécurité. 3 appartements ont été évacués. 7 adultes et 2 enfants relogés. 4 personnes ont été mises au chômage technique. Le gaz a été coupé. Un expert doit se rendre sur les lieux aujourd'hui. Eux se mettent en grève le jour de l'oral du brevet. Ce sont les personnels du collège Honoré Durfay à Saint-Etienne. Il y a une semaine, on vous en parlait, hein, sur Active, 200 personnes avaient manifesté pour obtenir le classement de l'établissement et des écoles du secteur, hein, de la zone Bellevue, en REP+, réseau d'éducation prioritaire. Pour le moment, il n'y a pas de réponse. Une délégation sera reçue à la préfecture à 14h30.
1: Dans l'actu également, c'était une promesse de campagne.
3: Ouais, la municipalité a lancé officiellement jeudi dernier la conception de la mutuelle de santé solidaire. Alors qu'une mutuelle régionale existe déjà avec de nombreuses similitudes, pourquoi Saint-Etienne décide d'en créer une nouvelle? On écoute Joanne Cessa, c'est l'adjoint au maire chargé de l'action sociale, de la lutte contre la pauvreté et de l'accès aux services publics.
4: Si après les Stéphanois veulent la mutuelle régionale, c'est libre à eux de le faire, hein. Il n'y a pas de problème là-dessus. Sauf que nous, durant la campagne électorale, beaucoup de Stéphanoises et Stéphanois nous ont dit cette mutuelle régionale, il n'y a pas de local, il n'y a pas de permanence qui soit tenue à Saint-Etienne, il n'y a pas de proximité. Et on est obligé de passer par le téléphone. Or ça, c'est pas souhaitable. Nous, ce qu'on souhaite, c'est une mutuelle qui soit là en proximité, au contact des habitants de notre ville. Donc voilà, ça fera partie en tout cas des critères qu'on va imposer et qu'on va négocier avec les mutuelles.
3: Des propos recueillis par Joris Mathieu. A noter que 15% des Stéphanois Valois n'ont pas de mutuelle santé. Et puis, il y a 82 ans, jour pour jour, un peu d'histoire. Saint-Étienne était bombardé, c'était le 26 mai 1944. La ville va rendre hommage aux victimes des bombardements de l'aviation américaine. Plus de 900 personnes avaient perdu la vie, dont une centaine d'enfants. Des centaines d'immeubles avaient également été détruits.
1: Allez, on termine par la belle météo de ce mardi, Valentin.
3: Ouais, il va encore faire très très très chaud, soyez prudents, faites attention à vous. Le soleil va très largement taper aujourd'hui, 29 degrés pour les maxi à Saint-Monnet-le-Château, 31 degrés à Firminy, 32 à Saint-Chamond, 33 degrés à Saint-Et, à Boin-sur-Lignon, à Riva, à Saint-Galmier ou encore à Bourg-Argental, 34 degrés à Montbrison et à Feur, 35 degrés, jusqu'à 35 degrés pardon, à Saint-Pierre-de-Beuf. C'est là-bas qui va le faire le plus chaud et ce sera comme ça toute la semaine.
1: Eh bien, merci beaucoup Valentin, tu restes dans le coin parce que les petites infos du jour bonjour arrivent dans un instant, juste le temps de s'écouter Aurel San avec la quête.
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0: petites infos du jour.
1: Bonjour.
0: Bonjour, bonjour. Nous sommes le mardi 26 mai. Aujourd'hui, on souhaite une bonne fête aux bérengères.
2: Elles sont discrètes et préfèrent le calme et la réflexion. Elles sont sensibles. Elles aiment lire et se cultiver.
0: Et puis, il y a le masculin, béranger.
2: Oui.
0: Prière de ne pas béranger. Bon anniversaire.
1: Allez. On passe à la suite.
0: Oui, exactement. Bon anniversaire à ce chanteur, musicien et acteur américain né à New York, connu pour mélanger rock, funk, soul et pop. Et oui, il explose.
1: Ah, Lenny Kravitz, non?
0: Ah, mais
1: je me disais,
2: oh, quelle discussion. Oh, Valentin.
0: Il a au moins le mérite d'avoir un peu de mémoire. Il est insolent, mais il a de la mémoire. Très, très bon, Lenny Kravitz, 62 ans aujourd'hui. Lenny Kravitz qui a vécu une belle histoire d'amour avec Vanessa Paradis. Ils s'étaient rencontrés en 91, 4 ans pendant lesquels eh bien Lenny, c'est un intime un petit peu, tu vois, a produit une partie de la musique de Vanessa, plusieurs collaborations, créations. Ils se séparent malheureusement en 95. Trop loin, et oui, c'est ça. Des carrières trop prenantes. Il continue à dire que Lenny Kravitz continue à dire que Vanessa reste l'un des plus grands amours de sa vie, que c'est beau. Elle fête également son anniversaire. Elle a 51 ans aujourd'hui, sans indice.
1: Laurie Lynn.
0: On la connaît surtout.
2: Bien essayé.
0: Et quand elle jouait avec le groupe.
1: Fugees.
0: Oui, Fugees, très très bien, avec Wyclef Jean et Prat. Ce titre-là, qui chantait ensemble dans The Score, c'est l'un des albums hip-hop les plus vendus de tous les temps. Mais revenons à Lauryn Hill, qui fête ses 51 ans aujourd'hui, quand elle s'est séparée du groupe. Eh bien, elle a lancé sa propre carrière en 98, considérée comme un chef-d'œuvre du R&B hip-hop. Elle avait lancé l'album Miseducation of Lauryn Hill, immense succès. C'est le deuxième anniversaire du jour, on s'en fout ou pas. Le 26 mai 93, l'OM remportait la Ligue des Champions de l'UEFA 92-93 en battant
1: Milan AC.
0: Tu veux que j'en parle ou pas?
1: Allez, vas-y.
0: Et bah à l'époque, l'AC Milan est considéré comme une machine de guerre, invaincu en Europe avec des stars comme Baresi, Maldini. L'OM était clairement un outsider et pourtant un Basile Boli qui ne devait pas jouer, comme quoi. Il joue et marque le seul but de la partie sur tête. Voilà.
1: À jamais les premiers.
0: Heureusement que j'avais prévu un minimum de fun fact parce que j'étais sûr que tu allais me dire on s'en fout.
1: Non, non. Mais pourquoi c'est quand même une belle histoire du foot français.
0: Exactement, exactement. Mais comme je sais que t'es hyper chauvin.
1: C'est vrai que je suis stéphanois.
0: Et tu portes le maillot du TFC aujourd'hui. Très, très bien. On passe à la citation du jour. Enfin, le maillot de foot, mais voilà, c'est une célébration du TFC.
1: Une célébration.
0: La citation du jour. Elle est signée John Lennon. Être honnête ne vous apportera pas beaucoup d'amis, mais ça vous apportera les bons.
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1: Ouh. Allez, bienvenue dans le plus grand morning de la Loire, J-1 avant l'Active Music Live. Demain, vous viendrez me rejoindre sur scène. D'ailleurs, je pourrais vous présenter comme ça un petit peu au public. L'occasion pour vous de pouvoir vous exprimer. Karine, je sais que tu adores ça.
2: Karine, elle a préparé un petit discours, elle m'a dit tout à l'heure. On l'attend avec impatience.
3: T'as raison.
1: Demain, ce sera au fil à Saint-Etienne. On va tenter quand même, malgré le problème du standard, de vous en faire gagner avant 10h ce matin. En tout cas, il y aura Manon Lisa sur scène. Est-ce que vous saviez que Manon Lisa a collaboré à l'écriture de 3 titres pour Céline Dion? L'étoile, les yeux au ciel, le bonheur d'en face. À l'époque, elle s'appelait Manon Romiti. Elle jouait en duo à l'époque, avant qu'elle ne fasse sa petite carrière solo. Alors, il y a d'autres artistes qui sont crédités sur ces morceaux que je vous ai signalés, notamment les yeux au ciel. Il y a aussi Grand Corps Malade. Et puis, sur le bonheur d'en face, il y a aussi Florent Motte et Silvio Lisbonne, avec qui jouait Manon Lisa, Manon Romiti. Voilà. Vous l'ignoriez peut-être, elle n'est pas non plus issue que des réseaux sociaux, même si c'est à l'origine de son buzz du moment. Dans un instant, le taroscope de Stéline. Juste avant ça, c'est un titre des années 80 que c'est peut-être celui que tu préfères, je crois, Karine.
3: Ah oui, j'aime bien. Ah.
1: Ça s'appelle AA, c'est Take On Me. Je vous souhaite une bonne matinée à l'écoute du plus grand morning de la Loire. Bon mardi à tous.

0: taroscope de Stéline.
1: Allez, voici le taroscope de ce mardi 26 mai. Les béliers, vous serez amenés à prendre seul et en connaissance de cause des initiatives réfléchies et surtout utiles à votre situation. Les taureaux, trouvez les moyens d'améliorer votre situation actuelle. Ainsi, votre point d'attraction évoluera lui aussi. Vous obtiendrez des résultats différents. Gémeaux, il est impossible de parler ou d'agir sans ressentir conjointement une vibration. Vous êtes le créateur de votre vie. Les cancers, le renouvellement qui se manifeste vous poussera à prendre une décision rigoureuse et impartiale. Lion, votre anxiété ne résoudra rien. Ce qui est normal reprendra ses droits, des compromis seront trouvés. Vierge, eh bien en choisissant des pensées agréables, vous adopterez en douceur la fréquence vibratoire de vos perspectives. Balance, vous allez réussir à obtenir le succès dans ce que vous entreprenez de neuf et ainsi rendre votre situation plus équilibrée. Scorpion, les résultats que vous obtenez vont bien au-delà de vos prévisions les plus optimistes. Vous pouvez en être fier. Sagittaire, la roue de la vie ne cesse jamais de tourner. Ce que vous perdez vous sera rendu sous une autre forme. Ayez confiance en vous. Capricorne, eh bien dès que vous contrôlez les pensées que vous nourrissez, votre sentiment d'injustice disparaîtra pour être remplacé par la joie. Verseau, suivez votre instinct. On vous fera une proposition. Si rien ne vous semble correct, alors ça ne l'est pas, refusé. Enfin, poisson, chaque fois que vous sentez bien, vous êtes en mesure d'attirer ce que vous voulez. Soyez positif. On termine par la petite phrase choisie par Stéline aujourd'hui. Ouvre les portes et les fenêtres de ton grenier. Laisse la fraîcheur de la brise emporter les rebuts qui encombrent ton esprit.
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0: Et on s'écoutera Jello, Save Me Tonight.
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10: Futé. Ah, c'est très compliqué ce matin, notamment l'arrivée sur Saint-Etienne lorsque vous venez de Saint-Chamond en direction de la 72. Ça coince également dans l'autre sens et c'est compliqué sur la 72 après Andrézieux. Lorsque vous arrivez sur Saint-Et, on va avoir pas mal de bouchons à partir de Saint-Priest en Jarret en direction de Lyon. Ça coince également sur la Rocade Ouest à partir de Roche-la-Molière. Et puis si vous venez de Firminy, du monde également jusqu'à la bifurcation pour Firminy. Enfin, de l'attente ce matin, une dizaine de minutes si vous êtes sur la D498 entre Saint-Marcelin et Andrézieux.
30: Un bouchon, un radar, partagez vos infos au 04 77 420 400. 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Bonne route.
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10: Bon début de journée à l'écoute de la radio de la Loire, il est 9h. Au début de cette heure avec un point sur l'actualité locale, c'est avec Valentin Barthévian. Bonjour Valentin.
32: Bonjour Christophe, bonjour à tous.
10: À la une, l'épisode de pollution de l'air s'aggrave dans le bassin stéphanois.
32: Ouais, résultat, depuis ce matin, on est passé en vigilance orange à la pollution à l'ozone. Les mesures socle niveau 1 sont donc en vigueur. Concrètement, ça veut dire qu'il y a un abaissement de la vitesse de 20 km/h sur les axes routiers égaux ou supérieurs à 90 km/h. La vitesse est abaissée à 70 pour les axes limités à 80. Notez également que le brûlage des déchets verts, l'utilisation de barbecue à combustible solide ou que les feux d'artifice sont interdits. Le télétravail est également encouragé dans la mesure du possible. Au Coteau, 9 personnes ont été évacuées après la découverte de fissures dans un immeuble. Ça s'est passé hier soir vers 19h30. Les pompiers ont été appelés pour un escalier intérieur fissuré et endommagé. Un restaurant kebab et un coiffeur se trouvaient au rez-de-chaussée. Au vu de la gravité, un élu a pris un arrêté d'interdiction temporaire d'accès au bâtiment ainsi qu'un arrêté de mise en sécurité. 3 appartements ont été évacués. 7 adultes et 2 enfants ont été relogés. 4 personnes mises au chômage technique. Le gaz a été coupé. Un expert de venir sur les lieux aujourd'hui.
10: Eux continuent la grève pour sauver leur emploi.
32: Ouais, alors qu'une cessation d'activité chez l'équipementier Auto du Marais a été annoncée pour la fin de l'année et que plus de 260 emplois vont être supprimés. Une manifestation est prévue à Andrézieux devant le site de l'entreprise. C'est à partir de 9h30. Pour rappel, la métropole a annoncé qu'elle veillera à ce que la reconversion de ce site se fasse dans les meilleures conditions possibles en matière de création d'emplois, mais aussi de préservation de l'environnement. Dans l'actualité également, étudiants, seniors, indépendants, qui aura droit à la mutuelle solidaire? Jeudi dernier, le maire de Saint-Etienne, Régis Juanico, a acté le lancement d'une mutuelle de santé communale et solidaire. La ville veut cibler en priorité ceux qui en ont le plus besoin et qui sortent des radars. Joanne Cessa, adjoint au maire, chargé de l'action sociale, de la lutte contre la pauvreté et de l'accès aux services publics, nous parle des critères d'accès et des profils prioritaires.
33: Il y a 3 publics qui sont prioritairement visés, les étudiants qui n'ont pas leur mutuelle employeur et même les étudiants qui étudient à Saint-Etienne sans forcément y habiter. Pareil pour les commerçants, artisans, indépendants qui travaillent à Saint-Etienne et qui n'ont pas de mutuelle. Et aussi les retraités, les seniors qui ont parfois des mutuelles qui peuvent coûter 200, 250 euros par mois. Donc si on arrive à bien négocier avec une mutuelle, de pouvoir baisser 10, 20% du prix et ça peut avoir un gain en pouvoir d'achat pour ces personnes de 200 euros par an.
32: Un des propos recueillis par Joris Mathieu a noté que la ville de Saint-Etienne s'est inspirée de plusieurs villes comme Lille et Grenoble qui ont déjà mis en place ce dispositif. Sur les routes, attention, si vous avez l'habitude de passer par l'A47 de nuit à hauteur de Saint-Chamond, l'autoroute sera fermée dans le sens Saint-Élion au niveau de l'échangeur numéro 15 à partir de 20h30 ce soir jusqu'à demain matin 6h. Une déviation sera bien sûr mise en place.
10: Et puis c'est le jour J pour les Verts.
32: Et oui, nos Stéphanois reçoivent l'OGC Nice dans le Chaudron. Ça y est, c'est ce soir pour le match aller du barrage d'accession à la Ligue 1 alors que les Niçois ont perdu vendredi vendredi dernier en finale de la Coupe de France. Ils vont venir dans un chaudron chaud bouillant à guichet fermé pour la 8e fois de la saison. Le parcage visiteur a même été ouvert au Stéphanois après l'annonce d'interdiction de déplacement des supporters des Aiglons. Il va falloir assurer donc pour les Verts et prendre une belle option avant le match retour qui aura lieu vendredi sur la Côte d'Azur. À noter quand même l'absence de Benold dans le groupe, il est touché au ischio. Gillian Nguesson est lui aussi forfait. En revanche, Florian Tardieu est de retour. Le match est à 20h45.
10: Et on termine par cette belle météo estivale vente.
32: Ouais, il va falloir faire il va faire très très chaud, notamment ce soir dans le chaudron. Donc faites attention à vous. 29 degrés pour les maxis à Saint-Monnet-le-Château, 31 degrés à Firminy, 32 à Saint-Chamond, 33 à Saint-Thé, à Bouin-sur-Lignon, à Saint-Galmier et à Bourg-Carvental, 34 degrés à Montbrison et à Feur, 34 également à Roanne et à Charlus, et jusqu'à 35 degrés du côté de Saint-Pierre-de-Beuf. Pensez à vous hydrater.
10: Merci. Voici le retour des hits avec Louane, c'est conduire.
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0: Louane, conduire, Karine qui aime tant la musique italienne. Tu sais que Active, t'es au courant déjà? Tu es au courant de ce qui va se passer
1: la
0: le 2 juin?
1: La journée italienne?
0: Eh oui. Ben oui, le mardi 2 juin, grande journée italienne, c'est la journée nationale. Et à cette occasion, avec la toute dernière Alfa Romeo Junior que vous pouvez découvrir chez votre concessionnaire SAG, Fiat et Alfa Romeo à Saint-Etienne, eh bien, on va vous passer toutes les heures les plus grands titres italiens.
1: Ça sera ma journée.
0: Ah bah c'est ta journée, oui. Du coup, on va parler de musique italienne sur la radio de la Loire et notamment dans le plus grand morning, voilà, du Toto Cutugno, Eros Ramazzotti, Zucchero, Laura Pozzini, ambiance pizzeria toute la journée.
1: Et tout est quanti.
0: C'est une vanne, bien évidemment, je ne veux pas me mettre toute la communauté italienne à dos, je plaisante. Le 2 juin, ça se passe sur la radio de la Loire. Michael Moore et Ryan Lewis, voici Candle Us, et puis tiens, un bon Long Is the Road, c'est Goldman.

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9: Allez, on refait un point sur vos conditions de circulation. Ça circule difficilement ce matin, mais ça s'améliore. Il nous reste du monde encore sur la bretelle d'accès N88 à 72, mais ça s'est bien amélioré. Bien amélioré également sur la 72 après le tunnel du rond-point en direction de Lyon. Il reste encore un petit peu de perturbation. Et puis c'est le cas au niveau de la rocade ouest, Roche-la-Molière en direction de Villars. Et enfin, un petit bouchon également s'est formé cette fois-ci avant le rond-point d'Andrézieux, lorsque vous venez de Saint-Marcelin sur la D498.
10: Un bouchon, un radar, partagez vos infos au 04 77 420 400. 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

0: Il est 9h30, voici l'essentiel de l'actu en moins d'une minute avec Valentin Barthévian.
1: À la une, c'est le jour J pour les Verts. Nos Stéphanois reçoivent l'OGC Nice dans le chaudron ce soir pour le match aller du barrage d'accession à la Ligue 1. Il va falloir assurer pour les Verts avant d'aller sur la Côte d'Azur vendredi pour la manche 2. À noter l'absence de Ben Hall dans le groupe. Il est touché aux ischios. Florian Tardieu est lui de retour. Le coup d'envoi sera donné à 20h45. Si vous allez au stade en voiture, attention aux limitations de vitesse. L'épisode de pollution de l'air s'aggrave dans le bassin stéphanois. On est passé en vigilance orange à la pollution à l'ozone depuis ce matin. Les mesures socle niveau 1 sont donc en vigueur. Vous l'avez peut-être vu, il y a un abaissement de la vitesse de 20 km/h sur les axes routiers égaux ou supérieurs à 90 km/h. La vitesse est également abaissée à 70 sur les axes limités à 80. Vous avez plus d'infos sur activeradio.com. Au Coteau, 9 personnes évacuées après la découverte de fissures dans un immeuble. Ça s'est passé hier soir vers 19h30. Au vu de la gravité, un élu a pris un arrêté d'interdiction temporaire d'accès au bâtiment ainsi qu'un arrêté de mise en sécurité. 3 appartements ont été évacués. 7 adultes et 2 enfants ont été relogés. 4 personnes ont été mises au chômage technique et puis 24 heures de challenge sportif pour soutenir la sclérose en plaques. Ça se passe au CHU de Saint-Etienne. C'est le challenge CEP ensemble. Pendant 24 heures, l'objectif est de parcourir le plus grand nombre de kilomètres en relais autour du tapis de course et du vélo d'échauffement. Pour symboliser le courage quotidien des personnes atteintes de la maladie, les premiers participants débutent à 11h30.
0: Et on termine par un mot rapide de météo.
1: Ouais, il va faire très très chaud aujourd'hui. Encore une fois, des températures très très estivales. 29 pour les maxis à Saint-Maudet-le-Château, 31 à Firminy, 32 à Saint-Chamond, 33 à Saint-Étienne, à Saint-Galmier, à Bourg-Carvental, 34 à Montbrison, à Roanne et à Charlus, et jusqu'à 35 degrés du côté de Saint-Pierre-de-Beuf.
0: Eh bien, merci Valentin. Ils seront sur la scène demain du Fil pour l'Active Music Live. Voici Joseph Kamel et Daisy, c'est par cœur.
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0: L'actu télé du jour. Bonjour Valentin, on commence.
1: Bonjour Christophe.
0: Par les audiences d'hier soir.
1: Ouais, c'est encore TF1 qui termine en tête des audiences hier soir avec sa série d'époque L'été 36. Vous étiez 3 350 000 fidèles. France 2 est deuxième avec un nouvel épisode de Meurtre au paradis qui a réuni 2 580 000 téléspectateurs. Et puis c'est M6 qui est troisième avec la 10e saison de Marié au premier regard. Il y avait 1 750 000 fidèles.
0: Et on passe maintenant à l'actu télé du jour.
1: D'abord, vous faites peut-être partie de ceux qui ont adoré le biopic sur Michael Jackson actuellement au cinéma. Si c'est le cas, eh bien sachez que Netflix saute sur l'occasion et le succès de ce film qui a déjà rapporté 715 millions de dollars de recettes en annonçant la sortie d'un documentaire choc sur le procès du roi de la pop. Le but, montrer ce que le film ne montre pas, c'est-à-dire le procès de 2005 pour abus sexuels sur mineurs. Ce sera un docu-série en 3 épisodes où accusations et défenses seront mises en avant. Ça va s'appeler Michael Jackson, le verdict, et ce sera disponible le 3 juin prochain. Et puis une actu pour les fans de la Starac. Alors que depuis fin février, 9 élèves de la promo 2025 font une tournée en France. 38 villes, 73 dates et plus de 400 000 billets. La Une a choisi un soir pour diffuser un concert en direct. C'est dans le Var que les caméras vont se poser. TF1 va en effet diffuser le concert le samedi 6 juin en direct du Zénith de Toulon. Rendez-vous à 21h10.
0: Et enfin, le programme de ce soir.
1: Sur TF1, on va avoir le droit à Koh-Lanta. Si vous voulez voyager, rendez-vous sur France 2 avec un nouveau numéro de rendez-vous en terre inconnue en direction du sud de l'Amazonie. Sur France 3, on nous propose une rediffusion de la série policière Alexandra L. Sur France 4, c'est le film ADN. Si vous zappez sur France 5, vous tomberez sur le magazine Enquête de santé, les pouvoirs insoupçonnés de la nature. Et puis sur M6, c'est Scènes de ménage.
0: Eh bien merci Valentin. On retrouve l'actu télé sur notre site internet et l'application Active Radio.

0: dans un instant, Azul, J Balvin arrive avec un très très bon titre Gold Ultra Naté. Oui, c'est ce qu'on s'écoute dans un instant.
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0: Allez, ça s'est bien amélioré, il n'y a désormais plus de difficultés à vous annoncer. C'était compliqué hein, ce matin pour le début de cette petite semaine, si vous étiez en congé hier. Le retour des hits, je vous l'annonçais, Ultra Naté Free et J Balvin, voici Azul.
1: Un bouchon, un radar, partagez vos infos au 04 77 420 400. 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

0: rester à l'instant, c'était Free. Qu'est-ce que c'est bon de se réécouter ça, n'est-ce pas Valentin?
1: C'est super, j'adore, c'est incroyable, ça fait du bien aux oreilles.
0: Très bien.
2: C'est carrément génial.
1: C'est carrément génial.
0: Jour de match, jour de barrage, c'était le thème du jour. On vous a demandé de pronostiquer les résultats. Vous êtes quand même dans l'ensemble assez optimiste. Un petit peu comme l'équipe du morning. Il faut dire que vous m'avez poussé la main, vous m'avez forcé à dire 4-0. Je vais l'assumer, ce pari peut-être dément, mais pourquoi pas? Pourquoi pas? Ce soir, c'est pas les caractéristiques techniques, c'est le cœur qui va parler, n'est-ce pas?
1: Ah, c'est ça, c'est la passion, c'est le cœur, c'est... On va transpirer ce soir, quoi.
0: Donc, toi, tu
1: on va voir le maillot mouillé.
0: Tu vois, tu prévois, et ils vont bien le mouiller, je pense, hein, avec la température.
1: Ah, bah là, pour le coup, ça va être... Ouais.
0: Tu prévois 3-1, je crois.
1: Ouais, victoire 3-1 des Verts.
0: Et Karine?
2: 1-0 pour les Verts.
0: Et ben voilà, c'est la plus sage d'entre nous, comme d'habitude.
1: Ouais, c'est vrai.
0: Comme d'habitude.
1: Et toi, on rappelle
0: 4-0, c'est la folie. On y va, c'est la folie. Le meilleur se voit offrir un repas par les deux autres. Bien évidemment, on n'a que le résultat demain. Merci à vous d'avoir réagi sur les réseaux sociaux. Demain, c'est l'Active Music Live. On a une grosse journée. On n'est pas couché, mon petit Valentin. Je pense que jeudi matin, ça va tirer. On va avoir les petits yeux. Je vous laisse maintenant avec Jérôme et Valentin aussi pour le journal et la météo à suivre. Voici Kenji, si seulement.

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1: Super content de vous retrouver dans les matins Active. Il est à 10h. On écoutera le hit de Rosé, Bruno Mars avec Apathé. On discutera de la météo dans un instant, mais tout de suite, retour des infos avec Valentin Barthévian. Bonjour Valentin.
2: Bonjour Jérôme, bonjour à tous. À la une, l'épisode de pollution de l'air s'aggrave dans le bassin stéphanois. Résultat, depuis ce matin, on est passé en vigilance orange à la pollution à l'ozone. Les mesures socle niveau 1 sont entrées en vigueur. Concrètement, ça veut dire qu'il y a un abaissement de la vitesse de 20 km/h sur les axes routiers égaux ou supérieurs à 90 km/h. La vitesse est abaissée également à 70 km/h pour les axes limités à 80 km/h. À noter que le brûlage des déchets verts, l'utilisation de barbecue à combustible solide ou que les feux d'artifice sont interdits, le télétravail est aussi encouragé dans la mesure du possible. Au Coteau, 9 personnes ont été évacuées après la découverte de fissures dans un immeuble. Ça s'est passé hier soir vers 19h30. Les pompiers ont été appelés pour un escalier intérieur fissuré et endommagé. Un restaurant kebab et un coiffeur se trouvaient au rez-de-chaussée. Au vu de la gravité des dégâts, un élu a pris un arrêté d'interdiction temporaire d'accès au bâtiment ainsi qu'un arrêté de mise en sécurité. 3 appartements ont été évacués. 7 adultes et 2 enfants ont été relogés. 4 personnes mises au chômage technique. Le gaz a été coupé. Un expert doit se rendre sur les lieux aujourd'hui. Eux continuent la grève pour sauver leur emploi. Alors qu'une cessation d'activité chez l'équipementier Auto du Marais a été annoncée pour la fin de l'année et que plus de 260 emplois vont être supprimés, une manifestation est prévue à Andrézieux devant le site de l'entreprise depuis 9h30 ce matin. Pour rappel, la métropole a annoncé qu'elle veillera à ce que la reconversion de ce site se fasse dans les meilleures conditions possibles en matière de création d'emplois, mais aussi de préservation de l'environnement. Dans l'actualité également, santé pour tous, Saint-Etienne s'attaque au non-recours aux soins. La municipalité a officiellement lancé jeudi dernier le chantier d'une mutuelle communale solidaire. L'objectif, c'est de protéger les plus fragiles alors que 15% des Stéphanois vivent aujourd'hui sans aucune couverture santé. Le point sur les ambitions de ce projet avec l'adjoint au maire chargé de l'action sociale, de la lutte contre la pauvreté et de l'accès aux services publics, Johan Cessa.
3: Ce qu'on souhaite, c'est à la fois de gagner en pouvoir d'achat, de négocier un meilleur tarif de cotisation à une mutuelle, d'améliorer en tout cas les couvertures médicales, mais aussi d'avoir, on l'espère, une mutuelle qui soit présente sur le territoire stéphanois, qui puisse faire aussi des actions de sensibilisation, de prévention dans nos quartiers et aussi en centre-ville de Saint-Etienne.
2: Des propos recueillis par Joris Mathieu. A noter que 3 publics sont visés, les étudiants, les retraités et les commerçants artisans. Sur les routes, attention, si vous avez l'habitude de passer par la 47 de nuit à hauteur de Saint-Chamond, l'autoroute sera fermée dans le sens Saint-Élion au niveau de l'échangeur numéro 15 à partir de 20h30 ce soir jusqu'à demain matin à 6h. Une déviation sera bien sûr mise en place. Et puis c'est le jour J pour les Verts. Nos Stéphanois reçoivent l'OGC Nice dans le chaudron ce soir pour le match aller du barrage d'accession à la Ligue 1, alors que les Niçois ont perdu vendredi dernier en finale de la Coupe de France. Ils vont venir dans un chaudron plus que chaud bouillon à guichet fermé pour la 8e fois de la saison. Le parquage visiteur a même été ouvert aux Stéphanois après l'annonce d'interdiction de déplacement des supporters des Aiglons. Il va falloir assurer pour les Verts avant d'aller sur la Côte d'Azur vendredi pour la manche 2 et une possible montée donc en Ligue 1. A noter l'absence de Ben Hold dans le groupe. Il est touché aux ischios. Gillian Nguesson est lui aussi forfait. En revanche, Florian Tardieu est bien de retour.
1: Merci Valentin. Après les infos, on passe à la météo. Ça donne quoi pour aujourd'hui?
2: Eh ben, il va faire très très chaud. Alors j'imagine même pas la température ce soir dans le chaudron. On va être très très bien. Des températures estivales. 29 pour les maxi à Saint-Monnet-le-Château, 31 degrés à Firminy, 32 à Saint-Chamond, 33 à Saint-Thé, à Bouin-sur-Lignon, à Riva, à Saint-Galmier, à Bourg-Carvental, 34 degrés à Montbrison et à Feur, 34 également à Rouen et à Charluet, jusqu'à 35 degrés à Saint-Pierre-de-Beuf. Et puis la bonne nouvelle, c'est que ça va être comme ça toute la semaine. Soyez donc faites donc quand même attention à vous. Il fait très chaud, pensez à bien vous hydrater. Ne prenez pas de risques inutiles.
1: Merci beaucoup Valentin et à tout à l'heure. On se met dans le rythme direct avec Rosé et Bruno Mars avec Apathé sur Active.

Mais amenez-moi en été, typiquement, c'est ce que je pense lorsque j'écoute Anita avec Envolver sur Active. Bonjour tout le monde, bon mardi. C'est pas encore les vacances, non? C'est le top départ des matins Active. Et je vous le dis, on est tous un petit peu excités à la radio, car dans 24 heures, eh bien, c'est le retour enfin de l'Active Music Live. Et vous savez quoi? Eh bien, je vous offrirai encore des places pour venir faire la fête avec nous demain soir au fil de Saint-Et. On découvrira aussi avant 11h de nouveaux indices pour pouvoir vous offrir vendredi 50 euros de shopping local. Et pour bien profiter de votre matinée, j'ai pour vous tous les hits de

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De quoi être bien motivé si vous avez eu la chance d'avoir un week-end de 3 jours pour vous remettre au boulot. C'était Alexandra Stan, le hit de Mister Saxobeat. On aura une sélection Gold Active. Je vous laisse la surprise avec Madonna. Et puis voici la belle voix de Vita avec Ça fait mal sur Active.

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Sélection Gold Active avec Madonna. Nous étions en 1985 avec Into the Groove, le morceau qui à la base était une phase B. C'était un choix de la maison de disques. On peut dire qu'ils ont eu le nez creux à l'époque. Maroon 5, Beautiful Mistakes. Et tout de suite, c'est Cyril avec Stumbling In sur Active.

0: sur Active, la radio de la Loire pour votre mardi. C'était le Maroon 5 avec Beautiful Mistakes. On parle d'idées sorties et je vous emmène à Rouen puisque c'est le lancement très vite des premiers rendez-vous de l'été avec un été en roller. Ça se passe du côté de la patinoire demain, mercredi 27 mai jusqu'au 5 juillet. Vous allez pouvoir faire du roller sur une piste de 1450 mètres carrés. Débutant ou confirmé, et quel que soit votre âge, vous allez vous amuser. Et puis si vous n'avez pas les rollers, eh bien je vous informe que la location de rollers est possible sur place et c'est à partir de 4 €. 50 euros de shopping local, ça arrive. Tout comme celui qui sera avec nous demain soir pour l'Active Music Live au fil de Saint-Étienne, Joseph Kamel avec Celui qui part.
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0: Lewis Capaldi sur Active avec Someone You Loved.
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0: Il est temps de jouer, de nous amuser dans les Matins Active avec notre énigme qui vous permettra vendredi, je l'espère pour vous, de repartir avec 50 euros de shopping local à dépenser cette semaine à Montbrison, mes boutiques. Voici les indices. Bah oui, parce qu'il y en a eu hier, on a travaillé hier. Je suis un objet vieux d'environ 7700 ans. Quand on m'utilise, cela veut souvent dire que les beaux jours sont là. On rajoute un nouvel indice. Maintenant, je suis devenu populaire en Europe grâce aux pubs, aux séries et au cinéma. Vous pouvez appeler Karine maintenant. Elle est disponible du côté du standard 04 77 420 400. On écoute avant 11h le hit de Maël avec Tic Tac sur Active.

0: Queen.
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2: Nous démarrons une nouvelle heure de Hit sur Active à 11h, accompagné par l'hymne de la Coupe du Monde, c'est Shakira et Die Die.

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0: J'espère que votre matinée se passe bien à l'écoute d'Active, la radio de la Loire. Le hit d'ici était Odora, c'était Mélodrama. Une nouvelle fois, demain matin, les copains seront là pour votre réveil à partir de 6h sur Active. Christophe Sautarel, le plus grand morning de la Loire. Oui, ils seront là avec de la bonne humeur, votre petit café pour les accompagner, des jeux, des cadeaux. Et puis comme tous les mercredis, c'est un rendez-vous que j'aime beaucoup à 8h45. Et bien vous allez découvrir la vraie bonne nouvelle de Valentin Barthévian. Et comme Karine et comme Christophe, et bien vous pourrez juger vous aussi en partant au boulot si c'est une vraie bonne nouvelle ou pas. Bonne fin de matinée avec vous, Hit et Alex Warren, Fever Dream sur Active.
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de Feur à Synthé. Merci d'avoir choisi Active, la radio de la Loire, pour accompagner votre mardi et votre fin de matinée. C'était Avicii avec Hey Brother. Je vous prépare Adèle et Big Flo et Oli maintenant. C'est dommage sur Active.

0: La voix magnifique d'Adèle en ce mardi, en cette fin de matinée, c'était Make You Feel My Love. On y va pour notre petite info en plus. Et nous parlons aujourd'hui d'amour. Et nous sommes dans la Loire, 87% à nous donner un petit surnom en couple. Alors les préférés, on les connaît quasiment tous à peu près. C'est Mon Cœur, Chéri et Mon Amour. Et puis il y a aussi ceux qu'on n'aime pas, mais alors pas du tout. Chez les couples, les petits surnoms les plus détestés, c'est Mon Lapin, Ma Vie, et le pire surnom à donner à votre chérie, c'est Ma Puce.
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0: allez, on joue avec 50 euros de shopping dans un instant et nous écouterons Aurilla avec Soirée Mondaine sur Active.
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0: Tout va bien, vous êtes sur Active, la radio de la Loire. C'était Julia Michaels avec Issues.
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0: Allez, c'est parti, on se creuse la tête maintenant avec notre énigme qui a commencé hier. Énigme qui, je vous le rappelle, vendredi vous permet de repartir avec 50 euros de shopping local à dépenser à Montbrison, mes boutiques. Alors on regarde, je suis un objet vieux d'environ 7700 ans. Quand on m'utilise, cela veut souvent dire que les beaux jours sont là. Je suis devenu populaire en Europe grâce aux pubs, séries et cinéma. Et je rajoute ce nouvel indice maintenant. Généralement, quand on m'utilise, il y a plusieurs personnes autour ou pas loin. Je pense que ça vous a éclairé. 04

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1: On va bien débuter l'après-midi accompagné par tous les hits de la Loire d'Active. Il y aura notamment Gims Soleil. Il est midi. On retrouvera les titres développés à midi 10 dans quelques minutes. Mais tout de suite, c'est Valentin Barthévian avec la météo. Alors c'est quoi la tendance du jour ?
2: Eh ben, il va encore faire très très chaud cet après-midi, à tel point qu'il y a même quelques risques de petits orages. Le soleil va en tout cas très largement nous accompagner. 29 degrés pour les maxis à Saint-Monnet-le-Château, 31 degrés à Firminy, 32 à Saint-Chamond, 33 à Saint-Étienne et à Saint-Galmier, 34 degrés du côté de Montbrison et à Feur, 34 également à Roanne et à Charlieu, et jusqu'à 35 degrés à Saint-Pierre-de-Beuf. Et ça va être comme ça globalement toute la semaine. Soyez donc vigilants, pensez à bien vous hydrater et ne prenez pas des risques inutiles.
1: Et Valentin, on va parler de quoi dans les infos dans 10 petites minutes ?
2: À la une, c'est le jour J pour les Verts. Nos Stéphanois reçoivent l'OGC Nice dans le Chaudron ce soir pour le match aller du barrage d'accession à la Ligue 1. Le match débute à 20h45 dans un chaudron à guichet fermé. L'épisode de pollution de l'air s'aggrave dans le bassin stéphanois. On est passé en vigilance orange à la pollution à l'ozone depuis ce matin. Les mesures socle niveau 1 sont donc en vigueur. On en reparle à midi 10. Et puis eux se mettent en grève le jour de l'oral du brevet. Ce sont les personnels du collège Honoré Durfay à Saint-Étienne. Ils réclament le classement de l'établissement et des écoles du secteur en zone REP+, réseau d'éducation prioritaire.
1: Merci beaucoup Valentin et rendez-vous dans quelques instants. Avant d'écouter Benson Boone, Beautiful Things, voici Gims avec Soleil sur Active.

0: La voix incroyable de Benson Boone pour accompagner ce début d'après-midi, c'était Beautiful Things sur Active. On retrouvera Bébé Rexha dans un instant en New Religion. Et puis l'actu de midi 10, c'est maintenant avec Valentin Barthévian. Rebonjour Valentin.
1: Rebonjour Jérôme, bonjour à tous. À la une, c'est le jour J pour nos Stéphanois dans le stade Geoffroy Guichard. Alors que les Niçois ont perdu vendredi dernier en finale de la Coupe de France, ils vont recevoir l'OGC Nice dans un chaudron chaud bouillon à guichet fermé pour la 8e fois de la saison. Le parcage visiteur a même été ouvert au Stéphano après l'annonce d'interdiction de déplacement des supporters des Aiglons. Il va falloir assurer pour les Verts avant d'aller sur la Côte d'Azur vendredi pour la manche 2. À noter l'absence de Bénold dans le groupe. Il est touché aux ischios. Jillian Nguesson est lui aussi forfait. En revanche, Florian Tardieu est bien de retour. Si vous allez au stade en voiture, attention aux limitations de vitesse. L'épisode de pollution de l'air s'aggrave dans le bassin stéphanois. On est passé en vigilance orange à la pollution à l'ozone. Depuis ce matin, les mesures socle niveau 1 sont donc en vigueur. Concrètement, qu'est-ce que ça veut dire? Eh bien, il y a en fait, vous le voyez certainement, un abaissement de la vitesse de 20 km/h sur les axes routiers égaux ou supérieurs à 90 km/h. La vitesse est abaissée à 70 pour les axes limités à 80 km/h. À noter également que le brûlage des déchets verts, l'utilisation des barbecues à combustible solide ou encore les feux d'artifice sont interdits. Le télétravail est également encouragé. Eux se mettent en grève le jour de l'oral du brevet. Ce sont les personnels du collège Honoré d'Urfé. À Saint-Étienne, il y a une semaine, 200 personnes avaient manifesté pour obtenir le classement de l'établissement et des écoles du secteur en REP+. Une délégation sera reçue à la préfecture à partir de 14h30. À la Ricamari, il faisait des roues sur sa motocross avec une cagoule jusqu'à ce que la police lui tombe dessus. Ça s'est passé vendredi dernier vers 18h. C'est la bague qui est tombée nez à nez avec ce jeune de 20 ans originaire de Londaine. À la vue des policiers, il a pris la fuite avant de tomber et de continuer sa course à pied. Il a finalement été intercepté et sera convoqué devant la justice. Dans le reste de l'actualité, c'était une promesse de campagne. La municipalité a officiellement lancé à Saint-Etienne jeudi dernier la conception de la mutuelle de santé solidaire. Alors qu'une mutuelle régionale existe déjà avec de nombreuses similitudes, pourquoi Saint-Etienne décide d'en créer une nouvelle? On écoute Johan Cessa, écoutez-le.
2: Ce qu'on souhaite, c'est à la fois de gagner en pouvoir d'achat, de négocier un meilleur tarif de cotisation à une mutuelle, d'améliorer en tout cas les couvertures médicales, mais aussi d'avoir, on l'espère, une mutuelle qui soit présente sur le territoire stéphanois, qui puisse faire aussi des actions de sensibilisation, de prévention dans nos quartiers et aussi en centre-ville de Saint-Étienne.
1: Ouais, Joanne, c'est ça, qui est l'adjoint au maire chargé de l'action sociale, de la lutte contre la pauvreté et de l'accès aux services publics. Un des propos recueillis par Joris Mathieu. A noté que 15% des Stéphanois n'ont pas de mutuelle santé. Sur les routes, attention si vous avez l'habitude de passer par l'A47 de nuit à hauteur de Saint-Chamond. L'autoroute sera fermée dans le sens Saint-Élion au niveau de l'échangeur numéro 15 à partir de 20h30 ce soir jusqu'à demain matin à 6h. Une déviation sera bien sûr mise en place. Et puis, un petit peu d'histoire, ça ne fait pas de mal. Il y a 82 ans, jour pour jour, Saint-Étienne était bombardé. C'était le 26 mai 1944. La ville va rendre hommage aux victimes des bombardements de l'aviation américaine. Plus de 900 personnes avaient perdu la vie, dont une centaine d'enfants. Des centaines d'immeubles avaient également été détruits.
0: Merci beaucoup Valentin, vos invitations pour l'Active Music Live, ça arrive dans un instant. Le temps pour vous de préparer votre téléphone et d'écouter Bébé Rexha avec New Religion.

0: au fil de synthé avec Superbus. Avec Helmut Fritz. Avec le Stéphanois Bonneville, avec aussi Manon Lisa. Je rajoute Daisy. Enfin, je dis je, j'ai rien fait dans l'histoire. Et puis, il y aura aussi Joseph Kamel. J'ai des invitations à vous offrir maintenant. Et si vous les voulez,
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0: J'ai juste à vous souhaiter bonne chance.

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0: L'un des plus grands vendeurs de disques au monde, c'était The Weeknd sur Active. Belle après-midi avec Pray For Me.
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0: Une grosse bagarre du côté du standard. On sent que vous êtes hyper motivés à venir faire la fête avec nous demain soir au fil de synthé pour l'Active Music Live. Je vais annoncer les prénoms des chanceux et des chanceuses. Bravo à Maxime d'Andrézieux, Laura de la Talaudière et Jules de synthé. Prochaine place, prochaine possibilité pour vous. Ce sera tout à l'heure à 16h dans le Drive Active avec Laurent. Elle sera avec nous demain soir et peut-être avec vous. Manon Lisa maintenant, c'est le petit pêcheur sur

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sélection Gold Active pour votre mardi après-midi, extrait de son troisième album Prendre l'air, sorti en 2010. C'était Shime avec Je sais. Tout se passe très bien ici sur Active. On écoutera LSD avec Thunder Clouds dans quelques minutes. Et puis Eros Ramazzotti, Alicia Keys, c'est la Aurora.

Bel après-midi tout le monde sur Active, la radio de la Loire avec LSD, c'était Thunderclouds. 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

C'était Doja Cat sur Active avec Paint the Town Red. Ça a été un plaisir de vous accompagner dans les matins Active. On se retrouve bien évidemment demain. N'oubliez pas que tout à l'heure, à partir de 16h, c'est le copain Laurent qui sera là, qui vous ramènera du boulot à la maison avec la Minute Culture, le casse-tête du drive, la traîne du jour, l'actu de chez nous. Bref, vous allez passer une nouvelle fois un super moment. 13h, 16h, la playlist Active pour vous accompagner. Et puis juste avant 13h, eh bien c'est Angèle et Justice avec What You Want. Je vous embrasse et à demain. Salut tout le monde.

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1: Bonjour à tous, à la une, rendez-vous à 20h45. La SS joue gros ce mardi, réception de Nice dans le Chaudron pour la manche aller des barrages d'accession à la Ligue 1. Geoffroy Guichard affichera complet. Hier soir, le club a mis en vente les places pour le parquage niçois puisque les fans des Aiglons sont interdits de déplacement. Mais les billets ont tous été écoulés. Près de 40 000 supporters seront là pour soutenir les Verts. Elle passe à l'orange. La vigilance concernant la pollution à l'ozone sur le bassin stéphanois. Conséquence, la vitesse est abaissée sur les grands axes de 20 km/h sur les routes limitées à 90 ou plus. La préfecture et la mairie de Saint-Étienne invitent les Ligériens à rester chez eux, limiter les déplacements et privilégier le télétravail. En parlant déplacement, justement, ça risque de coincer ce soir, surtout pour ceux qui seront au stade. La 47 sera fermée dans les deux sens à hauteur de Saint-Chamond à partir de 20h30. Et ce sera comme ça les trois prochaines nuits en raison de travaux de chaussée. Une déviation sera mise en place. Et puis, il a dit adieu à Roland-Garros la nuit dernière. Gaël Monfils a perdu très tard hier soir pour son entrée en lice dans ce qui était son dernier grand chelem parisien. Revers un 5-7 face à un autre Frenchie, Hugo Gaston. À suivre ce mardi, 9 autres Français et Françaises sur les courts et notamment la sensation de l'an dernier, Loïs Boisson.
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1: Bonjour à tous, à la une, rendez-vous à 20h45. La SS joue gros ce mardi, réception de Nice dans le Chaudron pour la manche aller des barrages d'accession à la Ligue 1. Geoffroy Guichard affichera complet. Hier soir, le club a mis en vente les places pour le parquage niçois puisque les fans des Aiglons sont interdits de déplacement. Mais les billets ont tous été écoulés. Près de 40 000 supporters seront là pour soutenir les Verts. Elle passe à l'orange. La vigilance concernant la pollution à l'ozone sur le bassin stéphanois. Conséquence, la vitesse est abaissée sur les grands axes de 20 km/h sur les routes limitées à 90 ou plus. La préfecture et la mairie de Saint-Étienne invitent les Ligériens à rester chez eux, limiter les déplacements et privilégier le télétravail. En parlant en déplacement, justement, ça risque de coincer ce soir, surtout pour ceux qui seront au stade. La 47 sera fermée dans les deux sens à hauteur de Saint-Chamond à partir de 20h30. Et ce sera comme ça les trois prochaines nuits en raison de travaux de chaussée. Une déviation sera mise en place. Et puis, il a dit adieu à Roland-Garros la nuit dernière. Gaël Monfils a perdu très tard hier soir pour son entrée en lice dans ce qui était son dernier grand chelem parisien. Revers un 5-7 face à un autre Frenchie, Hugo Gaston. À suivre ce mardi, 9 autres Français et Françaises sur les courts et notamment la sensation de l'an dernier, Loïs Boisson.

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1: Bonjour à tous, à la une, rendez-vous à 20h45. La SS joue gros ce mardi, réception de Nice dans le Chaudron pour la manche aller des barrages d'accession à la Ligue 1. Geoffroy Guichard affichera complet. Hier soir, le club a mis en vente les places pour le parquage niçois puisque les fans des Aiglons sont interdits de déplacement. Mais les billets ont tous été écoulés. Près de 40 000 supporters seront là pour soutenir les Verts. Elle passe à l'orange. La vigilance concernant la pollution à l'ozone sur le bassin stéphanois. Conséquence, la vitesse est abaissée sur les grands axes de 20 km/h sur les routes limitées à 90 ou plus. La préfecture et la mairie de Saint-Étienne invitent les Ligériens à rester chez eux, limiter les déplacements et privilégier le télétravail. En parlant en déplacement, justement, ça risque de coincer ce soir, surtout pour ceux qui seront au stade. La 47 sera fermée dans les deux sens à hauteur de Saint-Chamond à partir de 20h30. Et ce sera comme ça les trois prochaines nuits en raison de travaux de chaussée. Une déviation sera mise en place. Et puis, il a dit adieu à Roland-Garros la nuit dernière. Gaël Monfils a perdu très tard hier soir pour son entrée en lice dans ce qui était son dernier grand chelem parisien. Revers en 5-7 face à un autre Frenchie, Hugo Gaston. À suivre ce mardi, 9 autres Français et Françaises sur les courts et notamment la sensation de l'an dernier, Loïs Boisson.

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1: Mardi après, il est 16h. Bienvenue sur Active, c'est Laurent. C'est parti pour le drive avec Carbone dans un instant et Lady Gaga. Le retour des hits, c'est dans deux minutes, le temps de faire un point sur la météo. L'actu dans la Loire avant ça, les infos à 16h avec Anthony Perel. Salut Anto.
2: Salut Laurent, salut à tous. À la une, rendez-vous à 20h45. L'ASS joue gros ce mardi. Réception de Nice dans le chaudron pour la manche. Allez, des barrages d'accession à la Ligue 1. Geoffroy Guichard affichera complet. Hier soir, le club a mis en vente les places du parcage niçois puisque les fans des Aiglons sont interdits de déplacement. Mais les billets ont rapidement été écoulés. Près de 40 000 supporters seront là pour pousser les verts. Elle est passée à l'orange. La vigilance concernant la pollution à l'ozone sur le bassin stéphanois. Conséquence, la vitesse est abaissée sur les grands axes de circulation de 20 km/h sur les routes limitées à 90 ou plus. La préfecture et la mairie de Saint-Étienne invitent les Ligériens à rester chez eux, limiter leurs déplacements et aussi privilégier le télétravail. Le gouvernement appelle de son côté à la prudence. 7 décès ont été liés directement ou indirectement à la météo le week-end dernier. C'est ce qu'a précisé Maud Bréjon, la porte-parole. On rappelle qu'une femme de 28 ans est décédée avant-hier des suites d'une hyperthermie alors qu'elle disputait une compétition d'Aerox dans le Rhône voisin. Dans l'actu, cette sombre affaire dans laquelle la victime habiterait la Loire. Une macabre découverte a été faite à Échirolles, dans la banlieue de Grenoble, avant-hier au petit matin. Un corps sans vie avait été retrouvé dans un véhicule totalement embrasé sur un parking. D'après nos confrères du Dauphiné Libéré, l'ado retrouvé sans vie serait un mineur en rupture familiale qui avait été placé dans un foyer dans notre département. Les investigations se poursuivent. Sur les routes, prudence, ça risque de coincer dès ce soir, surtout pour ceux qui seront au stade. La 47 sera fermée dans les deux sens à hauteur de Saint-Chamond et de la sortie numéro 15 à partir de 20h30 et ce sera comme ça les trois prochaines nuits en raison de travaux de chaussée. Une déviation sera mise en place. Et puis, il a dit adieu à Roland-Garros la nuit dernière. Gaël Monfils a perdu très tard hier soir pour son entrée en lice dans ce qui était son dernier grand chelem parisien. Revers en 5-7 face à un autre Frenchie, Hugo Gaston. Le premier tour continue ce mardi avec un premier exploit un peu plus tôt dans l'après-midi. Le jeune Moïse Kouamé, 17 ans, a éliminé sèchement Marine Cilic, 46e mondiale, en 3-7.
1: On passe à la météo, Anto.
2: Eh bien, sans grande surprise, Laurent, il va faire très beau et très chaud demain encore. Il pourra faire jusqu'à 28 degrés avant même la pause déj de midi. Puis l'après-midi, ça va tourner autour de 32-33 sur tout le territoire ligérien. Avec une conséquence, c'est une qualité de l'air qui sera mauvaise, selon Atmora.
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1: Eh bien, merci Anthony, voici Lady Gaga.

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0: Bruno Mars sur Active, c'était Marry You sur la radio de la Loire. En ce jour J, jour des barrages pour l'AS Saint-Etienne, on reçoit Nice ce soir à Geoffroy Guichard. C'est quoi vos pronostics? Nous on veut savoir. Match aller ce soir à 20h45, le match retour ce sera vendredi dans un Allianz Riviera totalement vide. Enfin tout ça c'est si Nice boycotte pas la rencontre, hein, parce que je sais pas si vous avez suivi, mais c'est la petite rumeur qui monte. Ils sont pas contents les Niçois parce que leurs internationaux sont partis s'entraîner avec leur sélection nationale en vue de préparer la Coupe du Monde. Et du coup bah, ça fait quelques stars du foot en moins pour les Aiglons et pour Claude Puel tout simplement. Donc est-ce que ça va se passer? Est-ce qu'on va se retrouver tout seul à Geoffroy Guichard et gagner sur tapis vert? Je ne pense pas, mais en tout cas on a parlé de ça ce week-end. Voilà, donc en tout cas laissez-nous vos pronos sur les réseaux Active, on fait les comptes et puis le match bah, c'est ce soir à 20h45 pour le match aller. Rendez-vous vendredi pour le match retour. Et rendez-vous la saison prochaine en Ligue 1, on l'espère. Dans un instant, Joseph Kamel et Daisy. Avant de les retrouver au fil de Saint-Thé mercredi soir, on va écouter par cœur dans 2 minutes. Et puis si vous êtes dans les bouchons à Saint-Thé ou ailleurs, la Minute Culture va vous plaire aussi dans moins d'un quart d'heure.
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1: Allez, c'est l'heure d'apprendre des choses sur Active. Ce soir, si vous êtes dans les bouchons, si vous trouvez que ça roule mal autour de Saint-Etienne, attendez d'entendre ça. On va remonter le temps. Rendez-vous en 2010. En août 2010, on est en Chine sur une autoroute entre Pékin au Tibet. C'est un simple ralentissement qui va devenir tout simplement le plus long embouteillage de l'histoire. Oui, le plus long de l'histoire. Au départ, rien d'anormal. Quelques bouchons, des travaux, beaucoup de camions, mais en quelques heures, tout va complètement se bloquer. Et quand on dit bloqué, c'est vraiment bloqué. Hein. Plus rien qui bouge. Par moment, les voitures avancent de moins d'un kilomètre par jour. Un kilomètre par jour. Vous roulez à 12 à l'heure, et bien à côté, vous êtes une vraie Ferrari. Un kilomètre par jour, même moins que ça. Le bouchon finit par atteindre plus de 100 km de long. Des milliers d'automobilistes et des chauffeurs routiers se retrouvent coincés pendant plusieurs jours, sans possibilité de sortir ni de faire demi-tour. Très vite, l'autoroute se transforme en véritable ville improvisée. Les habitants des alentours viennent vendre de l'eau, des pâtes, des cigarettes, parfois à des prix complètement délirants d'ailleurs, tellement les conducteurs

sont coincés. Certains dorment directement dans leur voiture, d'autres à côté de leur camion. Et ce gigantesque embouteillage va durer entre 10 et 12 jours, selon les estimations. La cause ? Un mélange explosif des travaux, un trafic massif de poids lourds qui transportent du charbon et une autoroute totalement saturée. À côté de ça, le pont de Givors, c'est ridicule. Voilà, la Minute Culture sur Active, toujours là en tout cas pour faire avancer votre savoir, même à un petit kilomètre par jour. C'est déjà pas mal. Voici Taylor Swift, on y retourne avec Blank Space, il y aura Kylo Ray juste derrière et les dernières places pour l'Active Music Live à gagner.

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0: Benson Boone sur Active, à l'écouter Ghost Town. Dans un instant, c'est Manon Lisa. Elle sera avec nous demain pour l'Active Music Live. Et les dernières places, elles se gagnent maintenant pour ce concert privé Active.
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Mathieu Cosset, Aloé Black sur Active, c'était Neva Growing Up sur la radio de la Loire. 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Voici Gims, tout de suite on y retourne avec Soleil sur Active. C'est pour nous emmener jusqu'à 17h et puisqu'on parle de soleil, on fera un point météo aussi dans le prochain quart d'heure.

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1: Active, il est 17h. Dans un instant, Louane pour les hits. Le remix de Tame Impala avec Jenny des Blackpink, c'est Dracula. Et le casse-tête du Drive Active à retrouver aussi juste après la météo. Pour l'heure, on fait le tour de l'actu en 2 minutes. Les infos à 17h avec Anthony Perel. Salut Anto.
2: Salut Laurent, salut à tous. À la une, vous avez la boule au ventre, le cœur qui bat plus fort. C'est normal, le stress commence à monter. H-4, même pas avant le barrage. Allez, Ligue 1, Ligue 2 dans le chaudron. Prendre une option, ce sera l'objectif de la SS qui reçoit Nice ce soir. 40 000 supporters attendus pour soutenir les hommes de Philippe Montagnier. S'intégrera ensuite dans le sud de la France vendredi soir pour le retour. Mais l'idée est évidemment de rester en vie d'ici là. Alors les fans sont-ils confiants? On est allé à leur rencontre.
3: Ça va être compliqué. Nice, c'est une équipe de Ligue 1. Ils ont des bons joueurs aussi. Ils sont imprévisibles.
4: Je pense qu'on peut le faire, que le plus important c'est le collectif. Il faut que l'équipe soit un peu emmenée par l'ambiance, partout, par la montée. Et vu qu'eux ils sont sur une pente descendante, et puis surtout leur coach Claude Puel qui vient au stade, donc faut lui montrer qu'on prend une petite revanche.
5: Ils ont quelques individualités, Diop, Alichaud. Ils sont des bons joueurs. C'est le match aller qu'il faut plier, sinon là-bas ça va être chaud.
2: Des propos recueillis par Joris Mathieu à SS Nice, coup d'envoi 20h45. Plus de 30 degrés, une vitesse abaissée. La forte chaleur a une conséquence, celle d'accroître la pollution dans notre département. La vigilance orange est en cours dans la Loire. Des mesures ont donc été prises. Vitesse réduite sur les grands axes de 20 km/h sur les routes limitées à 90 ou plus. Si vous allez à Lyon, la circulation différenciée est également en vigueur. Concrètement, uniquement les véhicules avec une vignette critère 0, 1 et 2 peuvent circuler dans la zone à faible émission de la métropole de la capitale rhodanienne. A noter que la préfecture et la mairie de Saint-Étienne invitent les Ligériens à rester chez eux, limiter les déplacements et privilégier le télétravail. Le gouvernement lui appelle à la prudence. 7 décès ont été liés directement ou indirectement à la météo ce week-end, a précisé Maud Bréjon, la porte-parole. On rappelle qu'une femme de 28 ans est décédée avant-hier des suites d'une hyperthermie alors qu'elle disputait une compétition d'Aerox dans le Rhône voisin. Dans l'actu, cette sombre affaire dans laquelle la victime habiterait la Loire. Une macabre découverte a été faite à Échirolles, dans la banlieue de Grenoble, avant-hier. Un corps sans vie avait été retrouvé dans un véhicule calciné. D'après le Dauphiné libéré, l'ado retrouvé sans vie serait un mineur en rupture familiale qui avait été placé dans un foyer dans notre département. Les investigations se poursuivent. Et puis lui a dit adieu à Roland Garros la nuit dernière. Gaël Monfils a perdu très tard hier soir pour son entrée en lice dans ce qui était son dernier grand chelem parisien. Revers en 5-7 face à un autre Frenchie, Hugo Gaston.
1: On passe à la météo, Anthony.
2: Eh bien, si tu as été attentif, tu auras deviné qu'il va faire très beau et très chaud demain. Il pourra faire jusqu'à 28 degrés avant même la pause déjeuner de midi. Puis l'après-midi, ça va tourner autour de 32-33 avec pour conséquence une qualité de l'air qui est qualifiée de mauvaise selon Atmora.
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1: Eh ben merci Anto. Voici Tame Impala et Jenny des Blackpink. On écoute Dracula.

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1: Je sais pas, frère.

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1: Et comme tous les soirs, on réfléchit ensemble à résoudre une nouvelle énigme en 15 minutes et sans tricher. C'est votre défi dans le Drive Active. Écoutez bien l'énigme de ce mardi soir. C'est parti. En ceinture, elle est portée. De la voir, on est joyeux. On la forme dans les cheveux. On l'appelle pour la manger. Mais qui est-elle ? En ceinture, elle est portée. 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On la forme dans les cheveux. On l'appelle pour la manger. Mais qui est-elle ?
2: Quand soudain elle croise le regard de celui qu'elle aime tant.
1: On vous donne la réponse dans un instant après Oria et sa soirée mondaine sur Active. Il y a un point sur la route qui arrive aussi dans deux minutes.
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1: Difficulté. Allez, avant d'écouter Auria et de solutionner le casse-tête, la route, Anthony.
30: Oui, Laurent, ça coince dans le nord du département sur la RN7 entre Le Coteau et Roanne, et ce, dans les deux sens de circulation sur quelques kilomètres à cause des travaux dans le secteur. Dans le Forêt, pour l'instant, c'est plutôt fluide. À Saint-Thé, on a le traditionnel 1,5 km de ralentissement dans la montée du col de la Borie. Ça coince aussi un petit peu sur la RN88. Vous roulez en accordéon de Bellevue jusqu'à l'échangeur de Terre-Noire quand ensuite vous voulez repartir sur la 47 ou alors la 72 d'ailleurs. Et puis sur le pont d'Givors, quelques coups de frein à la jonction A7, A47, mais comme d'hab aussi.
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allons réfléchir ensemble comme tous les soirs à résoudre une énigme en 15 minutes et sans tricher. Je vais vous donner la réponse maintenant à cette énigme. Écoutez bien, si vous l'avez raté tout à l'heure, je vous rappelle quand même l'énoncé. En ceinture, elle est portée. De l'avoir, on est joyeux. On la forme dans les cheveux. On l'appelle pour la manger. Mais qui est-elle ? La bonne réponse à notre casse-tête, c'était la banane ce soir. Bah ouais, la banane en ceinture, vous savez, c'est emblématique, cette petite sacoche, ce sac qu'on peut porter en bandoulière ou autour de la taille, la sacoche banane. Quand on a la banane aux lèvres, c'est qu'on a le sourire. De la voir, on est joyeux, la banane. On peut la former dans les cheveux, façon coupe à la Elvis Presley, la fameuse coupe banane qui nous rappelle les années 60-70. On l'appelle pour la manger, évidemment, le fruit, la banane. C'était la bonne réponse à notre casse-tête. Bravo si vous l'aviez. Dans un instant, les infos avec Anto Perel à 17h30. Et avant ça, voici Daisy, on la retrouvera demain sur la scène du fil. Voici Pardon.

0: de la Loire sur Active avec Daisy. On vient d'écouter Pardon et on la retrouvera demain sur la scène du Fil avec tous les artistes actifs du moment pour l'Active Music Live si vous avez vos places. De Jackat dans un instant, et là c'est l'actu en une minute, Anthony Perel.
1: Ah oui, car avant cela, rendez-vous à 20h45 ce soir, la SS joue gros ce mardi, réception de Nice dans le Chaudron pour la manche allée des barrages d'accession à la Ligue 1. Geoffroy Guichard affichera complet. Hier, le club a mis en vente les places du parcage niçois puisque les fans des Aiglons sont interdits de déplacement et les billets se sont arrachés. 40 000 supporters attendus dans les prochaines heures dans le Chaudron. Elle est passée à l'orange, la vigilance concernant la pollution à l'ozone sur le bassin stéphanois. Conséquence, la vitesse est abaissée sur les grands axes de 20 km/h sur les routes limitées à 90 ou plus. La préfecture et la mairie de Saint-Thé invitent également les Ligériens à privilégier le télétravail. En parlant de déplacement, ça risque de coincer ce soir, surtout pour ceux qui seront au stade. La 47 sera fermée dans les deux sens à hauteur de Saint-Chamond à partir de 20h30. Et ce sera comme ça les trois prochaines nuits en raison de travaux de chaussée. Une déviation sera mise en place. Et puis on termine par un petit détour du côté de Roland-Garros. 9 Français attendus sur les courts d'ici ce soir. Et en ce moment, ça va pas fort pour Corentin Moutet qui est mené 2-7-1 par le Tchèque Kopriva. Et la révélation de l'an dernier, Loïse Boisson vient de faire son entrée sur le court. Elle défie la Russe Kalinskaya et ça démarre mal là aussi.
0: Et ben merci Anthony, l'actu revient dans une demi-heure sur Active. En attendant, on va parler médias avec Valentin Bartévian dans un instant. Ce sera après Doja Cat. Voici Seiso sur la radio de la Loire.

0: Doja Cat sur Active. On vient d'écouter Saïso en ce mardi soir sur la radio de la Loire. Dans un instant, c'est Bébé Rexha pour la suite et avant ça, l'actu média avec Valentin Barthévian. Salut Valentin.
1: Ouais, salut Laurent, bonsoir à tous.
0: Tu nous donneras le programme télé de ce soir aussi, juste après un point sur les audiences.
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1: Eh bien, c'est encore TF1 qui termine en tête des audiences. Hier soir, avec sa série d'époque, l'été 36, vous étiez 3 150 000 fidèles. France 2 est deuxième avec un nouvel épisode de Meurtre au paradis qui a réuni 2 580 000 téléspectateurs. Et puis c'est M6 qui est troisième avec la 10e saison de Marié au premier regard. Il y avait 1 750 000 fidèles. Quelles sont les dernières actualités du petit écran? D'abord, vous faites peut-être partie de ceux qui ont adoré le biopic sur Michael Jackson actuellement au cinéma. Si c'est le cas, eh bien sachez que Netflix saute sur l'occasion et le succès de ce film qui a déjà rapporté 715 millions de dollars de recettes en annonçant la sortie d'un documentaire choc sur le procès du roi de la pop. Le but, montrer ce que le film ne montre pas, c'est-à-dire le procès de 2005 pour abus sexuels sur mineurs. Ce sera un docu-série en 3 épisodes où accusations et défenses seront mises en avant. Ça va s'appeler Michael Jackson, le verdict, et ce sera disponible le 3 juin prochain. Et puis, une actu pour les fans de la Starac, alors que depuis fin février, 9 élèves de la promo 2025 font une tournée en France, 38 villes, 73 dates et plus de 400 000 billets. La Une a choisi un soir pour diffuser un concert en direct. C'est dans le Var que les caméras vont se poser. TF1 va en effet diffuser le concert le samedi 6 juin en direct du Zénith de Toulon. Rendez-vous à 21h10. Ce soir, qu'est-ce qu'on regarde à la télé? Bien sûr, TF1, on va avoir le droit à Koh-Lanta. Si vous voulez voyager, rendez-vous sur France 2 avec un nouveau numéro de rendez-vous en terrain connu en direction du sud de l'Amazonie. Sur France 3, on nous propose une rediffusion de la série policière Alexandra L. Sur France 4, c'est le film ADN. Si vous zappez sur France 5, vous tomberez sur le magazine Enquête de santé, les pouvoirs insoupçonnés de la nature. Et puis sur M6, c'est Scène de ménage.

0: Jack et Carla sur Active, c'était la recette sur la radio de la Loire. Il y a du foot ce soir, à ne pas manquer. La AS Saint-Etienne joue son barrage aller pour accéder à la Ligue 1. On reçoit Nice à Geoffroy Guichard à 20h45. Le match retour, ce sera vendredi. Allez les Verts, on lâche rien et continuez de mettre vos pronostics hein, sur les réseaux Facebook, Instagram. Tapez Active Radio, moi je fais les comptes. Et puis on va suivre ces rencontres de près sur les réseaux d'Active aussi pour rester au courant. Et puis surtout, on pour espérer la montée en Ligue 1. Hein. Dans un instant, c'est Asaf Avidjan et les Mojos. On va écouter One Day dans le drive Active de ce mardi soir. Moziman, Skip the Use aussi et un point sur la route, bougez pas.
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0: Et avant d'écouter Assaf Avidan, Anthony Laroute.
23: Oui, on débute avec cette info qui nous a été donnée par Julien au standard. Il y a un bouchon à cause d'une voiture qui est en panne dans la montée de Saint-Fé dans le sens Firmini-Monistrol. Donc levez le pied si vous passez dans le secteur puisque le trafic est ralenti. Trafic ralenti également à hauteur du Coteau et de Roanne sur la RN7 à cause des travaux dans le secteur et ce dans les deux sens. On a du monde sur la rocade ouest stéphanoise entre Roche et Laric. C'est galère avant d'arriver au col de la Borie et le nœud de Ternay également bien chargé à la jonction A7, A46 et A47.
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Moziman, Skip the Use, dans le drive Active de ce mardi soir. On vient d'écouter Ghost sur Active. 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En attendant, on écoute Alex Warren tout de suite. C'est Fever Dream dans le drive de ce mardi soir. Zao MC Solar aussi dans le prochain quart d'heure avec la météo et les infos. Merci d'avoir choisi Active pour rentrer à la maison.

0: 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Belle fin de journée tout le monde avec Naïka pour démarrer cette nouvelle heure de son et Zao MC Solar sur la radio de la Loire. On vous offrira aussi les toutes dernières places pour l'Active Music Live au fil de Saint-Etienne. Le concert c'est demain, les places elles se gagnent dans un quart d'heure. Avant ça, la météo et les infos avec toi Anthony Perel, salut.
1: Salut Laurent, salut à tous. À la une, la boule au vent entre le cœur qui bat plus fort. C'est normal, le stress commence à monter. H-3, même pas avant le barrage à la Ligue 1, Ligue 2 dans le chaudron. Objectif, prendre une option pour la SS qui reçoit Nice ce soir. 40 000 supporters attendus pour soutenir les hommes de Philippe Montagnier. Saint-Etienne ira ensuite dans le sud vendredi soir. Mais l'idée est évidemment de rester en vie d'ici là. Alors, les fans sont-ils confiants? On est allé leur poser la question.
2: Ça va être compliqué. Nice, c'est une équipe de Ligue 1. Ils ont des bons joueurs aussi. Ils sont imprévisibles.
3: Je pense qu'on peut le faire, que le plus important, c'est le collectif. Il faut que l'équipe soit un peu emmenée par l'ambiance, partout, par la montée. Et vu qu'eux, ils sont sur une pente descendante. Et puis surtout, leur coach Claude Puel qui vient au stade. Donc, il faut lui montrer qu'on prend une petite revanche.
4: Ils ont quelques individualités. Diop, Alichaud. Ils sont des bons joueurs. C'est le match aller qu'il faut plier. Sinon, là-bas, ça va être chaud.
1: Eh bien, on l'espère. Des propos recueillis par Joris Mathieu SS Nice. Coup d'envoi 20h45. Plus de 32 degrés, une vitesse abaissée, la forte chaleur a une conséquence, celle d'accroître la pollution. La vigilance orange est en cours dans la Loire, des mesures ont donc été prises. La vitesse est réduite sur les grands axes de 20 km/h sur les routes limitées à 90 ou plus. Si vous allez à Lyon, sachez que la circulation différenciée est également instaurée. Concrètement, seuls les véhicules munis d'une vignette critère 0, 1 ou 2 peuvent circuler dans la zone à faible émission de la capitale rhodanienne. Et puis à noter que la préfecture et la mairie de Saint-Etienne invitent les Ligériens à rester chez eux, limiter leurs déplacements et privilégier le télétravail. Le gouvernement lui appelle à la prudence. 7 décès ont été liés directement ou indirectement à la météo ce week-end, a précisé Maud Bréjon, la porte-parole. On rappelle qu'une femme de 28 ans est décédée avant-hier des suites d'une hyperthermie alors qu'elle disputait une compétition d'aérox dans le Rhône voisin. Dans l'actu, cette sombre affaire dans laquelle la victime habiterait la Loire. Une macabre découverte a été faite à Échirolles, dans la banlieue grenobloise avant-hier. Un corps sans vie a été retrouvé dans un véhicule calciné sur un parking. D'après le Dauphiné libéré, l'ado retrouvé sans vie serait un mineur en rupture familiale qui avait été placé dans un foyer de notre département. Les investigations se poursuivent. Et puis un petit mot sur Roland-Garros avant de se quitter. Le premier tour continue ce mardi avec un premier exploit un peu plus tôt dans l'après-midi. Le jeune Moïse Kwame, 17 ans, a éliminé sèchement Marine Cilic, 46e mondiale. Et la révélation de l'an dernier chez les filles, Loïse Boisson, est actuellement menée 1-7-0 par la Russe Kalinskaya.
0: On passe à la météo maintenant avec toujours du soleil, j'imagine.
1: Mais t'imagines bien, sinon c'est que t'as pas été attentif aux infos. Du soleil, il va faire très beau, très chaud demain dans la Loire une nouvelle fois, jusqu'à 28 degrés attendu avant même la pause de midi, et puis 32-33 l'après-midi avec une qualité de l'air qui sera mauvaise. Conséquence de tout cela selon Atmora.
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0: Eh ben merci Anthony. Dans un instant, on va vous offrir les toutes dernières places pour l'Active Music Live au fil de Saint-Etienne. C'est vraiment les toutes dernières. Après, il n'y en a plus. C'est la dernière enveloppe. On la met en jeu après Zao et MC Solar. Voici comme Caroline. Regarde.

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0: Le son des Maroon 5 sur Active, c'était Memories. Dans un instant, Bad Bunny. On va écouter Nova Yol dans le prochain quart d'heure. Il y aura Clara Luciani aussi. Mais d'abord, on joue.
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16: 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Et avant d'écouter Bad Bunny, Anthony, un point sur la route.
17: Oui, la bonne nouvelle, c'est que ça roule bien dans le Rouennais et le Forêt, mais a priori, on a un petit accrochage dans le Rouennais sur la RN7 au niveau de l'écarissage et ça coince dans les deux sens. Quand vous venez du carrefour Mably, on a 3-4 km de galère et quand vous venez du Coteau, pareil, 2 km de ralentissement dans le sens sud-nord. Pour le reste, c'est fluide.
18: Un bouchon, un radar, partagez vos infos au 04 77 420 400. 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Bonne route.
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0: Vous aussi, vous avez connu Fan 2 avec Séverine Ferrer sur la 6?
1: Bienvenue dans Fan 2.
0: Eh ouais. Eh ben nous aussi. Écoutez bien, c'est une sélection Gold Active.
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0: Ça sent bon la fin des années 90. Lou Béga sur Active, c'était le Mambo Number 5. Dans un instant, Joël Corry et Jack Jones. Pour l'heure, l'actu en une minute, les infos à 18h30. Anthony Perel.
1: Et à la une, c'est Milan, rendez-vous à 20h45. La SS joue gros, réception de Nice dans le chaudron pour la manche allée des barrages d'accession à la Ligue 1 ce soir. Geoffroy Guichard affichera complet. Le club a mis en vente les places du parcage niçois qui ont été écoulées en un rien de temps hier soir. Près de 40 000 supporters seront là pour pousser les verts. Elle est passée à l'orange, la vigilance concernant la pollution à l'ozone sur le bassin stéphanois. Conséquence, la vitesse est abaissée sur les grands axes de 20 km/h sur les routes limitées à 90 ou plus. La préfecture et la mairie de Saint-Etienne invitent les Ligériens à rester chez eux, limiter leurs déplacements et privilégier le télétravail. En parlant de déplacement, justement, ça risque de coincer ce soir, surtout pour ceux qui seront au stade. La 47 sera fermée dans les deux sens à hauteur de Saint-Chamond à partir de 20h30. Et ce sera comme ça les trois prochaines nuits en raison de travaux de chaussée, une déviation est mise en place. Et puis on termine par un petit détour par Paris, Roland-Garros. 9 Français attendus sur les cours d'ici ce soir. Et en ce moment, Corentin Moutet a réagi. On en est au 5e set. Il y a 2 partout face au Tchèque Kopriva. Et la révélation de l'an dernier, Loïs Boisson est sur le point de prendre la porte. Elle a perdu le premier set. Et Kalinskaya, la russe, sert pour le gain du match actuellement.
0: Eh bien, merci Anthony. Retour de l'actualité dans une demi-heure. Et plutôt, on te retrouve dans 5 minutes pour la traîne du jour, juste après Joël Corry et Jack Jones.

0: La Lune de Christophe Maé sur Active. Il y a Bruno Mars qui arrive juste après un petit détour par les réseaux. Anthony, c'est la traîne du jour.
1: Mais ouais.
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3: Et aujourd'hui, traîne spéciale, entreprise. Ah, vous entendez? Moi j'entends déjà que ça claque des genoux à l'étage à Active, c'est là où sont les bureaux des patrons ici. Et je sais qu'ils restent au taf tard pour entendre cette traîne justement. Donc là ils écoutent et je suis tombé sur un compte qui reprend des scènes de la vie en entreprise et qui les commente avec des extraits de films. On commence avec un premier cas de figure. Lorsque ton boss te demande de récupérer le taf de ton collègue qui est en arrêt maladie, réponse en vidéo avec une séquence de l'excellent Christian Clavier.
4: On va en faire comme si on n'avait pas entendu, hein. Comme ça, ça évite de balancer une gifle rapide et un peu malade, de péter les lunettes. Ce qui a toujours été mal, parce qu'on m'a toujours dit, fais attention aux lunettes.
3: Ah oui, c'est sûr, ça. Je peux vous dire que la génération Z, les jeunes nés dans les années 2000, là, ils détestent ça. Je vais évidemment citer personne. Mais Alexandra et Seigneur, je pense à vous. On continue. Quand je taffe bien plus que les autres pour le même salaire.
5: Je suis. Oui, je suis, oh non, oui.
6: Un pauvre con.
5: Un pauvre con, exactement. Bonne réponse.
3: Eh oui, l'argent, sujet tabou en entreprise. Vous en voulez une autre, je suis sûr. Quand je quitte le taf après avoir embêté mes collègues toute la journée avec une réplique de l'émission Les Marseillais.
7: Je m'en vais, je t'aime. Je me suis régalé à moi. À demain, de toute façon, on se voit demain.
3: Et oui, elle a une dernière pour la route. Quand on te demande si tu vas enfin arrêter de faire des bêtises au travail.
8: Non, parce que s'arrêter, c'est se donner une limite. Et que j'ai appris à ne pas m'en donner. Faut pas se donner de limite.
3: Ah, c'est bien dit ça, Kylian Mbappé. Celle-là, elle est presque pour moi.
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0: Le son de Bruno Mars sur Active, c'était I Just Might sur la radio de la Loire. 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Et puis peut-être qu'on se retrouvera demain soir au fil de synthé pour bouger avec Joseph Kamel notamment. Et tous les artistes actifs du moment. Joseph Kamel, on va l'écouter dans deux minutes. Avec Zara Larsson aussi avant Minute Culture. Je vais vous parler du plus grand bouchon de la planète, de toute l'histoire de la planète. Oui, dans le prochain quart d'heure. Ça va vous intéresser si vous êtes dans les bouchons en ce moment.
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3: Aujourd'hui, je suis avec José Lopez, directeur d'ATBC à Bussière. Monsieur Lopez, bonjour.
4: Bonjour.
3: Vous pouvez nous présenter votre entreprise en quelques mots?
4: Le tissage d'ATBC, on est des tisseurs d'excellence en soierie haut de gamme. On a 58 personnes dans un parc de 44 machines à Lens, Uni et Jacquard.
3: ATBC recherche son prochain référent technique. Quel sera son rôle dans l'entreprise?
4: Le référent technique, il est en soutien technique de l'atelier de tissage et il s'occupe aussi de tous les développements de l'atelier en lien avec la création.
3: Quel est le profil recherché par ATBC pour ce poste de référent technique?
4: On recherche un garreur expérimenté qui souhaite développer ses compétences techniques et apporter son expérience sur le développement des nouveaux produits avec un bon savoir-être et un bon communicant.
3: Merci Monsieur Lopez. Le poste de référent technique est à pourvoir d'ici septembre prochain. Pour postuler, retrouvez toutes les infos dans notre article sur activeradio.com.
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0: 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Et avant d'écouter Joseph Kamel, Anthony, la route.
17: Oui Laurent, ça roule bien partout, excepté sur la RN7 à Rouen. On avait un petit accident tout à l'heure, cumulé aux travaux, ça occasionnait quelques perturbations dans les deux sens. Pour le reste, franchement, c'est fluide.
1: Un bouchon, un radar, partagez vos infos au 04 77 420 400. 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
1: Allez, c'est l'heure d'apprendre des choses sur Active. Et ce soir, si vous trouviez que le bouchon sur le pont de Givor était insupportable, si vous pensez que ça roule mal sur le contournement de Saint-Etienne, eh ben attendez un petit peu d'entendre ça. Je vais vous parler du plus grand bouchon de la planète. On est en Chine, en août 2010, sur une autoroute reliant Pékin au Tibet. Un simple ralentissement va devenir le plus long embouteillage de l'histoire. Au départ, rien d'anormal. Quelques bouchons, un petit peu de travaux, beaucoup de camions, mais en quelques heures, tout va complètement se bloquer. Et quand on dit bloqué, c'est vraiment bloqué. Vous rouliez à 12 à l'heure sur le pont de Givor, vous trouvez que c'était long? Eh ben dites-vous que par moment, en Chine, à cette époque-là, les voitures avançaient de moins d'un kilomètre par jour. Ouais, un kilomètre jour. Le bouchon finit par atteindre plus de 100 kilomètres de long. Tout le monde était complètement bloqué. Des milliers d'automobilistes et de chauffeurs routiers se retrouvent coincés pendant plusieurs jours, sans possibilité de sortir ni de faire demi-tour. Alors très vite, l'autoroute se transforme en véritable ville improvisée. Des habitants des alentours viennent vendre de l'eau, des pâtes, des cigarettes, parfois à des prix complètement délirants, tellement les conducteurs sont coincés. Certains dorment directement dans leur voiture, d'autres à côté de leur camion. Et ce gigantesque embouteillage va durer entre 10 et 12 jours, selon les estimations. Imaginez-vous coincé dans un bouchon pendant 10 à 12 jours. La cause, un mélange explosif des travaux, un trafic massif de poids lourds transportant du charbon et une autoroute totalement saturée. Voilà la Minute Culture sur Active, toujours là pour faire avancer votre savoir, même à 1 km par jour. Allez, juste Jack Style maintenant, voici

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1: Ah, il est 19h sur Active. Dans un instant, Superbus et Oshi. On va écouter aussi le son de Dara, s'appelle Bangarama. C'est Bangaranga en fait, c'est la gagnante de l'Eurovision et c'est du bulgare, c'est pas facile. Bref, c'est à retrouver juste après la météo. Pour l'heure, on fait le tour de l'actu en 2 minutes. Les infos à 19h, Anthony Perel.
2: Salut Laurent, salut à tous, à la une, vous stressez? Nous aussi, H-2, même pas avant le barrage. Allez, Ligue 1, Ligue 2 dans le chaudron. L'objectif, c'est de prendre une option pour la SS qui reçoit Nice ce soir. 40 000 supporters attendus pour soutenir les hommes de Philippe Montagnier. Saint-Té ira ensuite dans le sud vendredi soir, mais d'ici là, les Verts devront évidemment être encore en vie. Alors les fans sont-ils confiants? On est allé à leur rencontre.
3: Ça va être compliqué. Nice, c'est une équipe de Ligue 1. Ils ont des bons joueurs aussi. Ils sont imprévisibles.
4: Je pense qu'on peut le faire, que le plus important, c'est le collectif. Il faut que l'équipe soit un peu emmenée par l'ambiance, partout, par la montée. Et vu qu'eux, ils sont sur une pente descendante. Et puis surtout, leur coach Claude Puel qui vient au stade. Donc, il faut lui montrer qu'on prend une petite revanche.
5: Ils ont quelques individualités. Diop, Alichaud. Ils sont des bons joueurs. C'est le match aller qu'il faut plier. Sinon, là-bas, ça va être chaud.
2: Eh bien, réponse ce soir à SS Nice, coup d'envoi à 20h45. Plus de 30 degrés, une vitesse abaissée. La forte chaleur a une conséquence, celle d'accroître la pollution. La vigilance orange est en cours dans notre département. Des mesures ont donc été prises. La vitesse est réduite sur les grands axes de 20 km/h sur les routes limitées à 90 ou plus. Si vous allez à Lyon, la circulation différenciée est aussi en place. Concrètement, seuls les véhicules munis d'une vignette critère à 0, 1 ou 2 peuvent circuler dans la zone à faible émission de la métropole rhodanienne. A noter que la préfecture et la mairie de Saint-Té invitent les Ligériens à rester chez eux, limiter leurs déplacements et privilégier le télétravail. Le gouvernement, lui, appelle à la prudence. 7 décès ont été liés directement ou indirectement à la météo le week-end dernier. C'est ce qu'a précisé Maud Bréjon, la porte-parole. On rappelle qu'une femme de 28 ans est décédée avant-hier des suites d'une hyperthermie alors qu'elle disputait une compétition d'Aerox dans le Rhône voisin. Dans l'actu, cette sombre affaire dans laquelle la victime habiterait la Loire, une macabre découverte a été faite à Échirolles, à côté de Grenoble avant-hier. Un corps sans vie a été découvert dans une voiture totalement embrasée sur un parking. D'après le Dauphiné libéré, l'ado retrouvé sans vie serait un mineur en rupture familiale qui avait été placé dans un foyer dans notre département. Les investigations se poursuivent. Et puis on termine avec un mot de Roland Garros. Le premier tour continue ce mardi avec un premier exploit. Dans l'après-midi, le jeune Moïse Kouame, 17 ans, a éliminé sèchement Marine Cilic, 46e mondiale en 3-7. Chez les filles, qualification aussi d'Elsa Jacquemot, tombeuse de la Tchèque Fruvirtova.
1: La météo maintenant, Anto.
2: Eh bien, vous l'aurez tous compris, il va faire une nouvelle fois très beau, très chaud. Demain, jusqu'à 28 degrés attendu avant même la pause de midi. Puis l'après-midi, comptez 32-33 sur la quasi-totalité du territoire. Conséquence de tout cela, la qualité de l'air va rester mauvaise sur notre département demain, d'après les prévisions d'Atmo. Aura, bonne soirée à notre écoute. Allez les Verts, évidemment, à demain.
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1: Eh ben merci Anto, on retrouve la gagnante de l'Eurovision, c'est Dara, elle vient de Bulgarie. Voici Bangaranga sur Active.

0: Pierre Garnier sur Active. C'était ce qu'on était sur la radio de la Loire. Merci d'être là les amis. Demain c'est le jour J pour l'Active Music Live au fil de Saint-Etienne. Émission spéciale du Drive Active depuis les coulisses du concert. Si vous n'avez pas la chance de pouvoir venir au concert, en tout cas vous pourrez suivre en direct dans le 16-20 les préparatifs, les balances. On aura les artistes en interview évidemment. Émission spéciale à ne pas manquer entre 16h et 20h. Et puis si vous n'avez pas la chance du tout de venir au concert parce que vous n'avez pas eu la chance de gagner vos places, sachez qu'on va rediffuser le concert à la radio d'ici la fin de la semaine. Ce sera sans doute vendredi soir. Surveillez Active. En attendant, si vous êtes au fil demain pour faire la fête, vous ferez un maximum de bruit. On vous attendra dans tout le 42. Et ça, c'est cool. En attendant, on écoute Manon Lisa qui fait partie du casting de cette Active Music Live demain. Elle sera au fil avec les meilleurs artistes actifs du moment. On va écouter Le Petit Pêcheur, nous, dans deux minutes.
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0: Will Smith en souvenir actif, c'était Getting Jiggy With It sur la radio de la Loire. Gillo, David Guetta arrive. Avant ça, on va sur les réseaux avec toi, Anto.
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2: Et aujourd'hui, trend spéciale entreprise. Ah, vous entendez ? Moi, j'entends déjà que ça claque des genoux à l'étage actif. C'est là où sont les bureaux des patrons ici. Et je sais qu'ils restent au taf tard pour entendre cette traîne, justement. Donc là, ils écoutent et je suis tombé sur un compte qui reprend des scènes de la vie en entreprise et qui les commente avec des extraits de films. On commence avec un premier cas de figure. Lorsque ton boss te demande de récupérer le taf de ton collègue qui est en arrêt maladie, réponse en vidéo avec une séquence de l'excellent Christian Clavier.
3: On va en faire comme si on n'avait pas entendu, hein. Comme ça évite de balancer une gifle rapide et un peu malade, de péter les lunettes. Ce qui a toujours été mal, parce qu'on m'a toujours dit, fais attention aux lunettes.
2: Ah oui, c'est sûr, ça. Je peux vous dire que la génération Z, les jeunes nés dans les années 2000, là, ils détestent ça. Je vais évidemment citer personne, mais Alexandra et Seigneur, je pense à vous. On continue. Quand je taffe bien plus que les autres pour le même salaire.
4: Je suis Renaud, oui.
5: Un pauvre con,
4: exactement. Bonne réponse.
2: Eh oui, l'argent, sujet tabou en entreprise, vous en voulez une autre, je suis sûr. Quand je quitte le taf après avoir embêté mes collègues toute la journée avec une réplique de l'émission Les Marseillais.
6: Je m'en vais, je t'aime. Je me suis régalé à moi. À demain, de toute façon, on se voit demain.
2: Et oui, allez, une dernière pour la route. Quand on te demande si tu vas enfin arrêter de faire des bêtises au travail.
7: Non, parce que s'arrêter, c'est se donner une limite. Et que j'ai appris à ne pas m'en donner. Faut pas se donner de limite.
2: Ah, c'est bien dit ça, Kylian Mbappé. Celle-là, elle est presque pour moi.
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0: Philippine sur Active, c'était Always en ce mardi soir sur la radio de la Loire. Stromae arrive dans un instant, Gims Théodora aussi, et avance à l'actu média avec Valentin Barthévian.
1: Salut Laurent, bonsoir à tous.
0: Tu nous donneras aussi le programme télé de ce soir, mais d'abord les audiences.
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1: Eh bien, c'est encore TF1 qui termine en tête des audiences.

Hier soir, avec sa série d'époque L'été 36, vous étiez 3 350 000 fidèles. France 2 est deuxième avec un nouvel épisode de Meurtre au paradis qui a réuni 2 580 000 téléspectateurs. Et puis c'est M6 qui est troisième avec la 10e saison de Marié au premier regard. Il y avait 1 750 000 fidèles. Quelles sont les dernières actualités du petit écran? D'abord, vous faites peut-être partie de ceux qui ont adoré le biopic sur Michael Jackson actuellement au cinéma. Si c'est le cas, eh bien sachez que Netflix saute sur l'occasion et le succès de ce film qui a déjà rapporté 715 millions de dollars de recettes en annonçant la sortie d'un documentaire choc sur le procès du roi de la pop. Le but, montrer ce que le film ne montre pas, c'est-à-dire le procès de 2005 pour abus sexuels sur mineurs. Ce sera un docu-série en 3 épisodes où accusations et défense seront mises en avant. Ça va s'appeler Michael Jackson, le verdict, et ce sera disponible le 3 juin prochain. Et puis, une actu pour les fans de la Starac, alors que depuis fin février, 9 élèves de la promo 2025 font une tournée en France, 38 villes, 73 dates et plus de 400 000 billets. La Une a choisi un soir pour diffuser un concert en direct. C'est dans le Var que les caméras vont se poser. TF1 va en effet diffuser le concert le samedi 6 juin en direct du Zénith de Toulon. Rendez-vous à 21h10. Ce soir, qu'est-ce qu'on regarde à la télé? Bien sûr, TF1, on va avoir le droit à Koh-Lanta. Si vous voulez voyager, rendez-vous sur France 2 avec un nouveau numéro de rendez-vous en terrain connu en direction du sud de l'Amazonie. Sur France 3, on nous propose une rediffusion de la série policière Alexandra L. Sur France 4, c'est le film ADN. Si vous zappez sur France 5, vous tomberez sur le magazine Enquête de santé, les pouvoirs insoupçonnés de la nature. Et puis sur M6, c'est Scènes de ménage. Mmh.

Stromae sur Active, c'était Papa Outé sur la radio de la Loire. Il y a du foot ce soir. Si vous avez la chance d'avoir votre billet pour le Chaudron, vous êtes sans doute déjà en chemin pour aller encourager les hommes de Philippe Montagnier. On reçoit ceux de Claude Puel ce soir. Saint-Etienne affronte Nice en barrage aller d'accession à la Ligue 1. 20h45 ce soir, le coup d'envoi de la partie. Le match retour, ce sera vendredi dans un Allianz Riviera totalement vide. Les deux confrontations aller et retour qui permettront peut-être à l'AS Saint-Etienne de retrouver l'élite du foot français. On l'espère, hein, les Niçois qui ont perdu leur finale de Coupe de France vendredi dernier face au Racing Club de Lens. Les Lensois qui ont chanté aller les Verts à la fin de la rencontre, histoire de nous encourager. Ils ont envie de nous retrouver aussi en Ligue 1, les Lensois. Et c'est pas les seuls. Alors on va essayer de faire tout ce qu'on peut. Ce sera Benoît Bastien au sifflet du barrage aller. Et puis on va évidemment suivre de près tout ça sur les réseaux d'Active tout au long de la soirée. Dans un instant, c'est Shakira et Burna Boy pour rester dans le thème du foot, puisque c'est l'hymne de la Coupe du Monde.

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0: sera avec nous demain soir sur la scène du Fil de Synthé pour l'Active Music Live. C'était Joseph Kamel sur la radio de la Loire. On vient d'écouter Crash.
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0: Ouais, on peut complètement se crasher aussi avec le casse-tête du Drive Active. Si vous l'avez raté tout à l'heure, session de rattrapage. Écoutez bien l'énigme de ce mardi soir. En ceinture, elle est portée. De la voir, on est joyeux. On la forme dans les cheveux. On l'appelle pour la manger. Mais qui est-elle ? Elle n'était pas très difficile, cette énigme. Vous êtes nombreux à l'avoir eue tout à l'heure. En ceinture, elle est portée. C'était évidemment la banane. On peut la porter en ceinture ou en bandoulière, d'ailleurs. Cette fameuse sacoche bien pratique pour ranger plein de choses qui revient à la mode. De la voir, on est joyeux. Quand on a le sourire, on dit qu'on a la banane. Ça veut dire que voilà, on sourit, on est content. Du temps d'Elvis, dans les années 50-60, on pouvait se coiffer en mode coupe banane. La banane dans les cheveux. Et puis, on l'appelle pour la manger, le fruit, la banane, évidemment. Bravo si vous aviez la bonne réponse. Le casse-tête du Drive Active. Demain, une nouvelle énigme depuis les coulisses du Fil de Synthé à retrouver sur Active et puis les replays hein, pour vous faire des petites énigmes comme ça, comme vous voulez, avec les collègues. Faites-vous plaisir sur les bonnes plateformes de streaming. Tout de suite, c'est Jason Mraz pour rejoindre les 20h. Voici I'm Yours.

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